hybrides et seront équipés de batteries fabriquées au Canada. À l'échelle locale, en terminant, la ville de Farnham annonce l'installation d'une station box-up au parc Uldège-Fortin. C'est un casier intelligent qui permet aux citoyens d'emprunter gratuitement de l'équipement sportif directement sur le site à l'aide de l'application mobile box-up. C'est une initiative qui a été réalisée grâce à une aide financière de 30 000 $ accordée dans le cadre du programme provincial Circonflex. Et terminons toujours à l'échelle locale, mais maintenant du côté de Granby, puisque Granby Multisport invite la population à sa 5e édition Festival du sport, un événement gratuit qui se tiendra le 22 août prochain de midi à 16h au parc Daniel Johnson. Petits et grands pourront alors essayer gratuitement plus de 20 activités sportives avant les inscriptions de l'automne prochain. Le Festival du sport est présenté par Costco avec l'appui de la ville de Granby et de plusieurs partenaires régionaux, dont M105. Alors voilà, c'était l'essentiel de vos infos détails. Autre nouvelle, comme d'habitude, au m105.ca.

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4: Ici Florence Akoulina et voici vos infos M105. À un mois du déclenchement officiel de la campagne électorale, le chef libéral Charles Milliard a présenté aujourd'hui en 4 engagements son approche ferme et pragmatique pour le citer, pour renforcer l'influence du Québec au Canada, développer de nouvelles alliances commerciales aussi et préparer ultimement la province aux transformations de l'économie nord-américaine. Alors s'il prend le pouvoir le 5 octobre prochain, M. Milliard promet de créer des alliances en resserrant les liens avec les autres provinces et le gouvernement fédéral afin de partir à la conquête de nouveaux marchés ensemble en participant à des missions commerciales à l'étranger, toujours en le citant. Alors, le chef libéral juge que le Québec joue actuellement un rôle de figurant et que d'autres provinces, dont celles de l'ouest du pays, ont des dynamiques qui sont beaucoup plus inspirantes pour la population. À l'échelle locale, en terminant, de la drogue et divers objets interdits à l'intérieur des murs d'un centre de détention ont été saisis à l'établissement fédéral de Cowansville hier. La saisie réalisée par les agents du service correctionnel du Canada est évaluée à plus de 260 000 $. Parmi les items saisis, du concentré de cannabis, du tabac, des téléphones cellulaires et leurs accessoires, de même que des armes artisanales qui ont été perquisitionnées. Le service correctionnel du Canada explique qu'il utilise notamment des détecteurs ioniques et des chiens détecteurs de drogue pour la fouille des édifices, des biens personnels, des détenus et des visiteurs. Alors voilà, c'était l'essentiel de vos infos, détails, autres nouvelles au m105.ca.
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4: Ici Florence Aquilina et voici vos infos M105. Philippe Benoit, le suspect accusé du meurtre prémédité de son fils de 16 ans dimanche à Shawinigan, a été retrouvé par les autorités aujourd'hui. Alors, les autorités ont réussi à le retrouver grâce à des informations qui avaient été obtenues par le public. À l'échelle fédérale, maintenant, le gouvernement qui consacrera 1,6 milliard de dollars pour la construction de 45 nouvelles locomotives qui viendront remplacer la flotte vieillissante, oui, de Via Rail. Alors, ces locomotives seront construites par la société suisse Stadler. Les 9 premières seront fabriquées en Espagne et les 36 restantes au Canada. Les premières locomotives devraient être livrées d'ici 2031. Elles seront hybrides et seront équipées de batteries fabriquées au Canada. À l'échelle locale, en terminant, la ville de Farnham annonce l'installation d'une station box-up au parc Uldège-Fortin. C'est un casier intelligent qui permet aux citoyens d'emprunter gratuitement de l'équipement sportif directement sur le site à l'aide de l'application mobile box-up. C'est une initiative qui a été réalisée grâce à une aide financière de 30 000 $ accordée dans le cadre du programme provincial Circonflexe. Et terminons toujours à l'échelle locale, mais maintenant du côté de Granby, puisque Granby Multisport invite la population à sa 5e édition Festival du sport, un événement gratuit qui se tiendra le 22 août prochain de midi à 16h au parc Daniel Johnson. Petits et grands pourront alors essayer gratuitement plus de 20 activités sportives avant les inscriptions de l'automne prochain. Le Festival du sport est présenté par Costco avec l'appui de la ville de Granby et de plusieurs partenaires régionaux, dont M105. Alors voilà, c'était l'essentiel de vos infos, détails, autres nouvelles, comme d'habitude, au m105.ca.

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0: 105 le matin en ce jeudi, le 30 juillet. Aujourd'hui, la journée internationale de l'amitié. Oh. Chers amis et collègues.
1: Oh, bon je sens, bonjour. Ah. Ah, c'est beau. Je sens c'est... que la question va, du jour va tourner autour des amis.
0: Ça pourrait. Stéphane, comment vas-tu?
1: Je vais très bien.
0: Qu'est-ce que tu as fait hier, toi?
1: Je me suis reposé parce que j'ai des maux de tête ces temps-ci. Je suis à 3 sur 10 aujourd'hui.
0: OK. Ah. 3 sur 10 de bonheur c'est... ou de...
1: Non, de mal de tête.
0: OK.
1: Juste le dire, donc, on va parler moins fort.
0: Okay. Ah,
1: non, mais hier, c'était 5.
0: Tout au long de l'émission.
1: Non, mais hier, c'était 5. Là, c'était 3, donc c'est 10 minutes.
0: Tu vas mieux. Parfait. Oui. Merveilleux. Liane, bonjour. Liane Moreau qui est avec nous. Et toi, hier, tu t'es pas reposée?
2: Ah non, pas du tout. Je suis allée jouer au bowling. C'est mon sport, OK, pour ceux qui m'écoutent. Là, Stéphane, il va rire.
1: Non, j'adore le, j'adore le bowling.
2: Non, mais oui, moi, je suis une joueuse de quilles depuis que je suis toute jeune. Et là, je suis allée m'entraîner un peu avec ma mère et mes amis. J'ai joué 114. Ça, c'était moins bon.
1: Ouais.
2: 155 puis 144. Pour c'est une fille qui ça fait 8 mois qu'il n'avait pas lancé de boule de bowling.
1: Oui, parce que tu as joué dans des compétitions aussi.
2: Oui,
1: tu as fait des compétitions nationales et internationales.
2: J'ai fait les Jeux du Québec de bowling pour Richelieu et Yamaska. J'ai fait des tournois. En tout cas, j'étais dans
0: une... J'ai pas trop mal au bras aujourd'hui.
2: Ben, pour vrai, je suis raquée un peu du bras droit parce que j'ai une nouvelle boule de bowling, une 14 livres. Fait que là, fallait comme que je me réhabitue à tout ça.
0: Heureusement, pendant que tu fais de la radio, tu as moins besoin de tes bras.
2: Ben, c'est ça. Voilà.
0: On va aller vers l'actualité. Puis, tiens, on fait comme une espèce de lien avec ce dont on vient de parler. Parce que, Stéphane, tu nous parles du Festival du sport qui est de retour cette année.
1: Exactement. Donc, c'est Granby Multisport qui invite la population à cette 5e édition. C'est un événement qui est gratuit. Ça va se tenir le 22 août prochain, donc en après-midi de midi à 16h, là, au parc Daniel Johnson. Petits et grands, donc, pourront essayer gratuitement une vingtaine d'activités sportives. Athlétisme, pickleball, l'escrime, volleyball, King Bar. Bon, il n'y a pas de bowling, mais c'est correct. Il y a même des embarcations nautiques sur le lac Boivin. Donc, c'est une belle journée. Il y a des ateliers animés aussi par des instructeurs, des partenaires qui vont permettre de découvrir différentes disciplines. Animation familiale qui sera également au rendez-vous. Donc, l'agente aux communications chez Granby Multisport, Fanny Geoffrion, là, nous explique ici l'objectif de cette journée.
3: C'est vraiment de faire découvrir notre programmation à la population de Granby. Donc, c'est la raison pour laquelle on fait ça fin août, pour que les gens aient le temps de justement nous rencontrer, tester des sports juste avant les inscriptions d'automne. Donc, c'est l'idéal si, exemple, votre petit dernier se demande si c'est pour lui l'athlétisme, mais pourquoi pas venir l'essayer sur place puis rencontrer les instructeurs.
1: Alors, le Festival du sport est présenté par Costco. Ben oui, il va y avoir un Costco ici, là. Avec l'appui de la ville de Granby et plusieurs partenaires régionaux, dont M105. Bon, il y a la ville de Farnham qui annonce l'installation d'une station box-up. Ça se passe au parc Uldège-Fortin. Bon, ce casier intelligent permet donc aux citoyens d'emprunter gratuitement de l'équipement sportif directement sur le site à l'aide d'une application. Initiative qui a été réalisée grâce à une aide financière de 30 000 $ accordée dans le cadre du programme Circonflex, prête pour bouger. C'est en collaboration avec Loisirs et Sports Montérégie et le soutien financier du ministère de l'Éducation. Bref, les utilisateurs ont accès à différents équipements destinés à la pratique d'activités sportives, notamment des ballons pour le soccer, le volleyball, ainsi que des raquettes pour le tennis et le pickleball. L'application BoxUp est maintenant disponible en téléchargement pour même permettre justement l'accès à ces équipements. Et Philippe Benoît, le père suspecté d'avoir tué son fils adolescent à Shawinigan, a été arrêté hier en fin d'après-midi. Arrestation qui a mis fin à cette chasse à l'homme qui avait débuté dimanche après la délivrance d'un mandat d'arrêt pour meurtre au premier degré. Benoît, qui souffre de troubles mentaux, a résisté à son arrestation selon la Sûreté du Québec. Il a dû être maîtrisé avec la force et avant d'être pris en charge médicalement. Les enquêteurs qui attendent désormais que son état de santé lui permette de comprendre les accusations et de répondre aux questions. Voilà pour l'essentiel de l'info à cette heure-ci. Détail autre nouvelle, c'est m105.ca.
2: Du côté des sports au hockey, les Sharks ont récompensé le joueur McLean Celebrini en lui accordant 94 millions de dollars sur 5 ans.
1: C'est de l'argent, ça, là.
2: C'est beaucoup d'argent. Je pense que je vais me mettre au hockey.
1: Lâche le bowling.
2: C'est ça. Son salaire annuel moyen là, revient à 18,8 millions de dollars. Ça fait de lui le joueur le mieux payé de l'histoire dans la Ligue nationale de hockey. Au basketball, les Raptors vont faire un match préparatoire à Québec le samedi 3 octobre. Donc, ils vont affronter le Heat de Miami au Centre Vidéotron. Du côté du baseball, les Blue Jays de Toronto hier ont battu le Nationals de Washington 5-2. Pour les guerriers de Granby, un peu plus local, samedi 1er août, ce sera 2 matchs pour 1 si vous avez vos billets. Donc, à 15h et à 18h au stade de Napoléon Fontaine. Et finalement, pour l'autodrome de Granby, ben, demain, c'est la soirée de la famille Le Camp. Donc, il y aura jeux gonflables, maquillage, mascotte, cadeaux pour enfants, ainsi que les compétitions à compter de 18h30.
1: Hey, c'est le Brini, là, je calculais là, par semaine. Combien ça va lui donner? 361 000 $ par semaine.
0: Aïe, aïe, j'espère qu'il va redonner à des associations. Voilà. On va aller au Festival international du film de Toronto. Penélope Cruz va recevoir un prix spécial cette année. La vedette de cinéma qui apparaît dans 2 films présentés cette année au festival a été choisie pour le prix d'honneur spécial en hommage à sa contribution au cinéma. Le festival se déroule du 10 au 20 septembre. Les prix d'hommage seront remis lors d'un gala de collecte de fonds le 13 septembre. Aujourd'hui, on a encore de la grisaille prévue, un maximum à 22 avec un humidex à 26. Et c'est généralement nuageux ce soir, cette nuit, avec un minimum de 16. On commence la journée avec 18 degrés et avec un groupe qui actuellement est du côté de Québec, groupe allemand d'indie pop, c'est Milky Chance avec Living in

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1: On va parler des prix du Socan.
2: Oui, exactement. Prix de la Socan.
1: J'ai défait ma phrase.
2: C'est correct, angine de poitrine.

0: Il y a aussi Patrick Watson qui est au nombre des finalistes de cette deuxième édition du prix de la chanson Polaris Socan. Ça récompense la chanson canadienne de l'année. La courte liste du prix de la chanson est issue d'une sélection initiale de 20 pièces dévoilée le 24 juin dernier. Puis là, ben, on fait toujours une plus petite liste. Je vous rappelle que c'est le 22 septembre du côté de Toronto qu'on va remettre le prix. Le lauréat du prix de l'album canadien de l'année recevra une bourse de 30 000 $.
1: Il y a les BTS qui seront aux Grammys.

0: US aux Grammys, mais on pourrait ne pas les voir. Vous avez peut-être entendu notre collègue Lydia hier en parler. Le groupe sud-coréen qui a annoncé qu'il ne va pas soumettre sa candidature aux Grammys. Peut-être qu'ils vont être là, mais ils pourront pas remporter de prix en 2027 en raison de l'introduction de nouvelles catégories par l'association organisatrice, dont une spécifiquement consacrée à la pop asiatique. Puis eux autres, ça les dérange. En fait, ce qu'ils disent, c'est que la musique devrait pas être en fonction de la langue ou de l'origine géographique. C'est comme, ils ont l'impression que... Je pense, je leur ai pas parlé, mais que leur récompense serait moins haute. Tu sais, quand tu gagnes à travers tout le monde en général, alors que là, tu gagnes parce que tu es dans une catégorie où est-ce que...
1: T'es tout seul.
0: C'est ça, tu sais.
1: Presque.
0: Le meilleur journaliste à casquette rouge, pas de cheveux, avec
2: c'est
0: une
2: ça,
0: barbe.
2: Exact.
0: Stéphane Côté, tu sais.
1: À M105.
0: Exactement.
1: Parce que Florence n'a pas de barbe, là.
0: Exact.
1: Juste le dire.
0: Mais tu sais, fait que je pense que c'est ça qui les dérange. Par contre, il était là largement pressenti pour briguer plusieurs prix lors de cette soirée-là. Alors, ils vont repartir les mains vides parce qu'ils ne se seront pas présentés.
2: Ah oui, il reste qu'ils sont quand même très populaires là, chez les jeunes, là, beaucoup. Et dis-nous, qu'est-ce qui se passe là, dans la région?
0: Ben, dans la région, en fin de semaine, il y a Couleur urbaine au parc Avery. C'est tout au long du week-end. Hakim sera sur place d'ailleurs avec la tournée. Au parc Daniel Johnson, c'est le rendez-vous des voitures anciennes. Hakim va aussi aller faire un tour. On va en parler aussi un peu plus tard avec un des membres de l'organisation. Ce jeudi, c'est le Bromont Blues avec Tim Brinks, Echo à la place public. Vendredi, à l'espace culturel Saint-Jean de Bromont, c'est de l'humour. Au ciné-piscine, au parc aquatique, c'est le film Là-haut. Samedi, c'est Marie-Pierre Arthur à l'espace culturel de Bromont. Et au théâtre du Lac-Brome, c'est Laurence Jalbert.
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0: J'espère que votre journée se commence avec le sourire. Sinon, vous restez avec nous autres. Assurément, vous allez trouver votre bonheur ici avec Liane, Stéphane et Marie-Ève. On va se parler notamment d'épicerie publique avec Québec solidaire et de vitesse sur la route. Après, JF Posé, emmêlé dans ses cheveux à 6h13.

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2: Stéphane, parle-nous d'épicerie publique. Qu'est-ce que c'est, ces épiceries publiques de Québec solidaire?
0: Oui, Québec solidaire qui était dans le coin de Sherbrooke hier et qui promet de créer, c'est un réseau, 15 épiceries publiques à but non lucratif, on le dit bien, là, partout au Québec, dont une au moins en Estrie. Selon le parti, ces épiceries-là, ben, s'approvisionneraient directement auprès des producteurs québécois, vendraient des aliments aux citoyens, serviraient aussi de grossistes pour les écoles, les hôpitaux, les CHSLD. Et puis, acheterait une plus grande partie des récoltes, y compris, exemple, certains produits qui sont rejetés là pour les standards là, esthétiques ou du commerce au détail. Bref, les économies promises par QS, ben ils affirment qu'une famille pourrait, et c'est là que ça devient intéressant, mais on ne sait pas comment, mais pourrait économiser jusqu'à 1 500 $ par année sur sa facture d'épicerie grâce à ce modèle. Alors, l'idée repose sur la réduction du nombre d'intermédiaires, l'absence d'objectifs de profit, donc on achète à 2 $, on vous le vend à 2,5 $, genre. Et puis l'utilisation du pouvoir d'achat des institutions publiques, ce qui fait que quand tu achètes en gros, ben tu peux avoir à rabais ou en tout cas à moindre prix. Le parti soutient que le projet permettrait aussi de réduire donc le coût de l'alimentation, de mieux rémunérer les agriculteurs québécois. Parce qu'on sait que la moitié des fermes, on sait pas, mais la moitié des fermes engendrent moins de 100 000 $ de revenus par année. Donc, calculer les heures des agriculteurs, agricultrices, je veux dire, calculer tout ça, ça fait pas cher de l'heure. Là. Mm-hmm. On est loin de Célébrini là, avec son salaire, vous comprenez? Donc, on irait chercher de ce côté-là également. On pourrait réduire le gaspillage alimentaire, puis renforcer la souveraineté alimentaire au Québec. Bref, il y a des critiques, mais beaucoup de critiques, mais Québec solidaire, lui, affirme que les épiceries publiques viseraient pas à concurrencer, parce que c'est là la peur, les petits épiciers indépendants, exemple, mais plutôt les grandes chaînes qui dominent le marché alimentaire québécois. Bref, c'est un projet qui comporte plusieurs enjeux qui devront être précisés naturellement. Moi, on est arrivé avec cette idée-là. Et ça fait toujours du bien de dire, oh, je pourrais peut-être économiser 1 500 $ par année. C'est beaucoup. Oui, c'est pas beaucoup, exemple, par semaine. Si tu calcules ça par semaine, c'est une vingtaine de dollars, une trentaine de dollars.
2: Ben,
0: mais quoi, 30 dollars,
2: c'est
0: ben,
2: déjà
0: c'est,
2: ça.
0: Ben, c'est ça, exactement.
2: Exact.
0: Et voilà. Alors, c'est...
2: Un petit 1 500 ici, puis
0: ben,
2: après, un autre petit montant ailleurs.
0: Et voilà. Ben, voilà. Mon père disait que c'est avec des scènes noires qu'on fait des piastres.
2: T'as tout à fait raison, mais les scènes noires n'existent plus, malheureusement.
0: C'est avec des scènes noires.
2: On va se parler, Liane, de vitesse sur les routes du Québec.
3: Ben oui, moi, ça fait déjà 2 ans que je conduis seule sur les routes du Québec et j'en ai vu de toutes les couleurs déjà. J'ai lu ce matin sur la presse Simon-Pierre Poulin, qui est porte-parole de la SAAQ, qui se préoccupe beaucoup de la vitesse et des comportements des gens sur la route. Depuis 10 ans, la vitesse est la cause numéro 1 des décès sur nos routes au Québec et les vacances de la construction sont tout le temps un moment très critique quand même ici. Puis bon, on est en plein dedans en ce moment. Depuis le début là, des vacances de la construction, donc en 11 jours, cette année, c'est 9 personnes qui ont perdu la vie dans un accident de voiture, que ce soit avec la vitesse, des comportements dangereux. Le 18 juillet dernier, là, ça disait qu'il y a 2 parents avec leur fils de 7 ans qui sont décédés dans les Laurentides à cause d'un dépassement dangereux. Quelqu'un qui roulait super vite qui a décidé de dépasser par la droite. Il y a encore 2 jeunes qui ont été arrêtés à 208 km/h. C'est fou comment qu'il y a des comportements comme ça. Moi, ça m'est arrivé. J'étais sur l'autoroute avec ma mère, puis il y a un pick-up à côté de nous, dans votre gauche, il a décidé d'accélérer, puis il y a quelqu'un qui a fait son changement de voie, son angle mort, puis il était tout correct, mais là, il a failli se rentrer dedans parce qu'il y en a un qui a fait un déplacement dangereux comme ça. Donc, il faut faire attention, il faut être prudent parce que ben, c'est déjà 9 décès de trop sur nos routes au Québec.
2: Exact.
0: Et ça apporte beaucoup de blessés. Juste vous dire, l'an passé, là, 30 000 blessés. Quand même sur les routes.
3: C'est ça, on parle des décès,
0: 365
3: on parle pas
0: décès,
3: des blessés, mais...
0: Ouais, oui. 361 décès, mais quand même, 30 000 blessés.
2: Ouais,
0: et blessés, ben, parfois c'est pire aussi.
2: Ouais. Alors, voilà. Pendant que vous êtes sur la route, on vous dit très bon début de journée. Ils étaient de passage ici au Parc Daniel Johnson pour la fête nationale. C'est la gang des 3 accords qui s'en vient en musique.
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0: Avec les trois accords et cœur de pirates. Toujours les vacances à M105.
1: Je suis en vacances.
0: Oui, ben ouais. Pas encore, oui.
1: Toujours les vacances.
0: Ah, tu es en vacances.
1: Ben oui, avec vous. Là,
0: mais tu t'en vas quand même nous offrir un bulletin de nouvelles.
1: Oui, et ça, il n'y a pas de vacances pour les nouvelles. Mais j'ai une bonne nouvelle. Granby Multisport qui revient avec la 5e édition du Festival du sport.
0: Tous les détails dans 3 minutes.
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4: Bon début de journée, il est 6h32 en ce jeudi, aujourd'hui le 30 juillet, on a 18 degrés et aux informations, on se parle du Festival du sport qui est de retour cette année.
5: Oui, Granby Midi Sport qui invite donc la population à cette 5e édition. Ça va se tenir, et c'est gratuit en passant, et ça se tient le 22 août prochain de midi à 16h au parc Daniel Johnson. Donc, vous pourrez essayer gratuitement une vingtaine d'activités sportives, l'athlétisme, pickleball, l'escrime, le volleyball, le kickball. Il y aura même des embarcations de sur le lac Boisvin. Il y a des ateliers qui sont animés par des instructeurs, des partenaires également, animation familiale. L'agente en communication chez Granby Multisport, Fanny Geoffrion, nous explique l'objectif de cette journée.
6: C'est vraiment de faire découvrir notre programmation à la population de Granby. Donc, c'est la raison pour laquelle on fait ça fin août, pour que les gens aient le temps de justement nous rencontrer, tester des sports juste avant les inscriptions d'automne. Donc, c'est l'idéal si, exemple, votre petit dernier se demande si c'est pour lui l'athlétisme, mais pourquoi pas venir l'essayer sur place puis rencontrer les instructeurs.
5: Alors, Festival du sport qui est présenté par Costco avec l'appui de la ville de Granby et plusieurs partenaires régionaux, dont votre radio M105. Il y a le chef du Parti libéral du Québec qui a présenté hier sa stratégie pour faire face à la guerre commerciale avec les États-Unis. Devant le consulat américain de Québec, Charles Milliard a plaidé en faveur d'une collaboration accrue entre les provinces afin de faire tomber toutes les barrières au commerce interprovincial. M. Milliard, qui est également d'accord avec le retrait de certains produits américains des tablettes, mais qui préconise pas d'employer des mesures de représailles contre les Américains. En point de presse, il a soutenu que son approche se distingue de celle de la CAQ.
7: C'est que la CAQ ne s'intéresse pas au Canada. Et qu'en ce moment, la grande majorité des Québécois nous disent qu'ils ont une grande appartenance au Canada. Ils ont des craintes par rapport au gouvernement américain. Alors, on doit travailler davantage ensemble. Et le seul parti politique sur le bulletin de vote en octobre prochain qui est décomplexé, qui est assumé sur son appartenance au Canada et sur sa volonté de le développer, c'est le Parti libéral du Québec.
5: Alors, c'était Charles Milliard qu'on vient d'entendre. Et le gouvernement fédéral, cette fois-ci, va consacrer 1,6 milliard de dollars pour la construction de 45 nouvelles locomotives qui viendront remplacer cette vieillissante flotte de Via Rail. Locomotives qui seront construites par une société suisse. Les 9 premières seront fabriquées en Espagne, mais les 36 restantes au Canada. Et en parallèle, le fédéral qui va consacrer 357 millions de dollars pour la construction d'une nouvelle installation d'assemblage et de maintenance qui sera située à Montréal. Les premières locomotives devraient être livrées d'ici 2031. Voilà pour l'essentiel de l'info. Détails, autres nouvelles, m105.ca.
8: Du côté des sports au hockey, les Sharks ont récompensé le joueur McLean Celebrini en lui accordant 94 millions de dollars sur 5 ans. Son salaire annuel moyen est de 18,8 millions de dollars. Donc, ça va faire de lui le joueur le mieux payé de l'histoire de la Ligue nationale de hockey. Au basketball, les Raptors vont faire un match préparatoire à Québec le samedi 3 octobre. Les Raptors affronteront le Heat de Miami au Centre Vidéotron. Du côté du baseball, c'est les Blue Jays de Toronto qui ont battu les Nationals de Washington hier 5-2. Et un peu plus local, pour nos guerriers de Granby, ce samedi 1er août, ce sera deux matchs pour un si vous avez vos billets. Donc, ça sera à 15h et à 18h au stade de Napoléon-Fontaine. Et finalement, pour l'autodrome de Granby, demain, c'est la soirée de la famille Le Camp. Donc, il y aura jeux gonflables, maquillage, mascotte, cadeaux pour enfants, les compétitions à compter de 18h30.
4: Puis je souhaite que ça se tienne. Je regarde demain, il y a quand même du soleil. soleil prévu. Ouais. Aujourd'hui, par contre, c'est possibilité de pluie à 60 % avec un maximum à 22 degrés, un humidex à 26. Et ça reste nuageux pour ce soir, cette nuit, avec un minimum de 16. On est chanceux, je trouve, parce qu'on n'a quand même pas des longues périodes de pluie dans les derniers jours.
8: C'est vrai.
4: On a toujours un petit peu de pluie, mais on est quand même capable de faire toutes nos activités. Pour commencer votre journée en ce jeudi, on a 18 degrés à Grand Bay et même chose si vous êtes du côté de Cowansville.
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4: Je lisais un article cette semaine qui posait la grande question, est-ce que l'intelligence artificielle va faire en sorte que nous, en tant qu'êtres humains, on va devenir moins intelligents et on va justement niveler vers le bas? Ça tombe très, très bien que j'ai lu cet article-là parce que Liane a toute une nouvelle à partager dans les prochaines minutes.
8: Ah oui, ça va être cocasse quand même parce qu'il y a un député au Nouveau-Brunswick qui a décidé d'utiliser l'intelligence artificielle pour s'aider à son discours.
4: Alors, on va voir ce que ça donnait. Si vous avez des salutations, des demandes spéciales, des souhaits d'anniversaire, vous pouvez nous écrire par le texto le 450-900-0105. Puis là, si vous êtes de l'extérieur, mais vous êtes dans la région parce que vous êtes en camping, vous êtes en visite, vous voulez qu'on vous salue, profitez-en. La radio, elle est là pour ça. 450-900-0105. Une fille de chez nous, Andréane Mallette, nous chante « Fou ». Bon jeudi.

0: Avec sa chanson Fou, Andréane Mallette à M105 à 6h40. Bon début de journée. Liane, Stéphane, Marie-Ève, ça c'est nous autres et on est avec vous aujourd'hui jusqu'à 8h30. Non, nous quand on vous parle, ce n'est pas l'intelligence artificielle, ce n'est pas une fausse voix, c'est réellement de vrais c'est êtres vrai. Humains en chair et en os. Mais l'intelligence artificielle est rendue partout.
1: Ouais. Et en fait, c'est ça qu'on a découvert au Nouveau-Brunswick.
2: Même au Nouveau-Brunswick.
1: Ah oui, même au Nouveau-Brunswick. Il y a un homme, un député, qui affirme avoir retenu sa leçon après avoir admis qu'il a écrit son discours avec l'intelligence artificielle.
2: Mais il n'avait pas le choix de l'admettre.
1: Pour l'Assemblée législative provinciale. Il s'appelle Bill Oliver. Il est député pour le Parti progressiste conservateur au Nouveau-Brunswick. Okay? Lui, pendant son discours, à un moment donné, il marque une pause avant de déclarer, mais là, je vous dis ce qu'il a dit. Voici une version plus naturelle et plus fluide de ce passage qui ressemble davantage à un discours législatif qu'à une série de points succincts.
2: Et là, il a dit ça.
1: Mais attendez de voir la suite, OK? Il a fait deux autres déclarations similaires pendant son discours. Et bon, il a reconnu qu'il n'avait pas suffisamment relu le texte avant de prononcer son discours. Mais lors de l'impression de la version finale de son discours, les suggestions de l'IA n'ont pas été supprimées. Donc lui, quand il l'a lu, ben, devant tout le monde, ça restait là. Le pire dans l'histoire, je pense que c'est même pas que Bill Oliver ait dit ça devant tout le monde, c'est que lui, il n'avait pas immédiatement repéré ces erreurs-là, mais l'Assemblée législative a enregistré l'intégralité du discours et les personnes, quand tu regardes là, le public qui l'écoute, ne semblent même pas avoir remarqué.
0: Ben voyons.
1: Ils ne semblent même pas réagir à la lecture des suggestions de l'intelligence artificielle dans son discours. Alors, je ne sais pas ce qu'il disait concrètement, le monsieur. Est-ce que ce n'était pas intéressant ou les gens n'ont comme pas fait de lien avec ça? Mais c'est quand même fou de se dire, comme en plus d'avoir dit ça, que les autres n'ont pas réagi. Du tout.
0: Exact. S'il l'avait lu avant, en tout cas mieux.
1: Il n'y aurait pas eu de problème.
0: Puis moi, j'ai vécu ça. Tu sais, nous autres, on reprend beaucoup de nouvelles quand on fait de la radio. On va chercher des nouvelles sur plusieurs sites Internet. Bien sûr, idéalement, c'est de vous les transmettre dans nos mots à nous. Mais au début de ma carrière, j'ai travaillé avec quelqu'un qui a vraiment dit à la radio, pour plus d'informations, veuillez cliquer ici.
1: Oh non! Écoute, oh non, c'est pas vrai!
0: Ça ne s'invente pas.
1: Oh mon Dieu!
2: Je sens devant la personne à la radio chez eux. Voyons, je clique. Où, là?
1: Hey, c'est tellement niaiseux.
0: Quand même. Oh.
1: Pouf, t'imagines après comment que t'es comme, oh, j'aurais dû comme me préparer.
0: Même chose là, de votre côté aujourd'hui. Si vous utilisez l'intelligence artificielle, là, assurez-vous là, que ça paraît pas.
1: Hey, faites attention, dites-le. S'il vous plaît.
0: Connaissez-vous le Log Nut Challenge? Hier, je vous ai parlé de défis particuliers qui circulaient sur les réseaux sociaux. En voulant un nouveau dont je vais vous parler dans les prochaines minutes.

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2: Oh là là, les réseaux sociaux, il y a le pire et il y a le meilleur. Parce que des fois, effectivement, ça peut servir pour des belles choses, mais des fois, ça peut servir pour des affaires vraiment niaiseuses. Et là, ça revient dans l'actualité, cette nouvelle concernant le Log Nut Challenge. Qu'est-ce que c'est, ça, Stéphane? Tu le demandais à micro fermé. En fait, c'est que il y a des jeunes qui sont vraiment irresponsables, qui vont dévisser les boulons de roue des véhicules. C'est ça, les lug nuts. C'est ce qu'on appelle les noix, là, qui, les grosses noix. Puis, généralement, ça prend quand même un bon outil pour enlever ça. Tu peux pas faire ça nécessairement avec tes mains. Et ils font ça à l'insu des propriétaires. Et, bien sûr, après, ben, ils vont filmer quand les gens s'en vont sur la route. Et ça fait en sorte que tu peux perdre ta roue.
1: Hey, c'est tellement dangereux.
2: C'est très dangereux. Et c'est un défi qui est apparu sur les réseaux sociaux, dont TikTok. Et au départ, ben, il y a eu quelques véhicules qui ont été répertoriés il y a un bon moment. Mais là, ça revient tellement que la police de Magog a décidé là, d'en parler puis de révéler justement qu'il y avait eu beaucoup d'événements similaires puis de valider, de vérifier avant de partir. Est-ce que toutes vos roues sont bel et bien bien attachées sur votre véhicule? Est-ce que les lug nuts sont là? Est-ce que ça a été dévissé? Dans 3 cas, les victimes ont évité de justesse un accident ou perdu une roue en circulant. Alors, ça représente un risque sérieux pour la sécurité. Et là, il y a une enquête qui est en cours pour identifier là où les responsables. Il y a quelqu'un qui a perdu une roue sur l'autoroute à un certain moment. Fait que, puis là, ben, tu peux perdre la maîtrise de ton véhicule.
3: Ah oui,
2: alors, la région de l'Estrie qui est touchée, mais on dit que ce n'est pas un phénomène qui est seulement dans notre région. On dit qu'il y en a en Mauricie, dans le sud du Québec aussi, dans le centre du Québec, en fait. Validé avant de partir. Puis, bien sûr, avisez les autorités si vous voyez que votre véhicule, il manque certaines de ces boulons-là, certains de ces boulons-là sur vos roues. Soyez vigilants. Merci d'ailleurs de nous avoir choisis pour commencer la journée. On va avoir en musique dans les prochaines minutes. Ariane Moffat avec Petite Joie.
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0: Denise Pelletier, DJ Soundman et DJ Sam D. Pour une histoire d'un soir.
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0: Avec un peu d'électropop sur Petite Joie, Ariane Moffatt pour commencer votre jeudi matin. Alors qu'aujourd'hui, c'est la journée internationale de l'amitié. Ça nous a inspiré une question qui pourrait vous permettre de gagner des laissez-passer. Peut-être aller avec votre ami du côté du show de la rentrée d'Acton Vale. Nous raconter une anecdote en lien avec un ou une amie. Puis là, mes collègues avaient déjà bien hâte de raconter les leurs. On va laisser... Liane, commence.
1: OK, parfait. Alors, moi, j'ai ma meilleure amie, elle s'appelle Laurence, OK, depuis qu'on a 5 ans, on est tout le temps ensemble, c'est comme ma sœur. Et moi et Laurence, à un moment donné, je suis allée dormir chez elle, passer comme une soirée entre amis. On avait 12-13 ans et on dormait sur un matelas double, gonflable, et sa petite sœur dormait sur le lit simple à Laurence à côté de nous. Puis, en tout cas, je sais pas qu'est-ce qu'elle a fait de sa petite sœur, et elle s'est comme ouvert le front sur la tête de lit. Fait que là, il y a eu
0: sportif,
1: comme...
0: C'est chez vous?
1: Checker, ben, ça. Il y a eu de l'action et tout. Fait que la petite sœur descend en bas, la mère s'en occupe. Fait que moi puis Laurence, on continue notre soirée pyjama dessus le lit gonflable. Et à un moment donné, il y a eu une mode, là, des petits singes que t'accroches dessus ton doigt, là. C'est comme un robot, il bouge. Puis là, elle avait comme accroché de sa poule de rideau au-dessus de notre tête. Puis je fais, hey, Laurence, imagine comme le singe est tenté, genre, viens nous voir cette nuit.
0: Ben,
1: non, mais regardez, on a comme 13 ans, tu sais, on a comme 13 ans, puis on était comme hi hi hi, on trouvait ça drôle. Puis là, ça reste de même, on jase un peu, puis je vous dirais, là, 2 minutes après, on sent comme quelque chose passer en-dessus de notre matelas, puis là, on fait, oh! Et le matelas explose. Le matelas gonflable a explosé.
0: Ben
1: et là, moi et Laurence, dans cette grande terreur, on s'est mis à crier. Fait que là, la mère, elle monte en panique. Voyons les filles. Puis là, on se rappelle que l'autre s'était ouvert le front juste avant. Fait que là...
2: c'est fort, voyons, votre affaire.
1: Sa mère et elle-même, mais voyons les filles, qu'est-ce qui se passe? Puis là, nous,
2: le père fourreux était dans le coin.
1: Là, nous, on avait peur, puis on riait. Puis là, le matelas a explosé. Ah. Fait qu'il a fallu qu'on trouve une solution. Mais à ce jour, moi et Laurence, on va toujours se souvenir de la fois ou que notre matelas a explosé avec le petit singe hanté au-dessus de nous.
0: Donc, le voilà. Singe hanté. Stéphane, tu veux qu'on parle un peu plus tard?
2: Ramener ça
0: à terre,
2: là.
0: Moi, je t'écoutais parler, je t'ai dit, OK, moi, c'est vraiment plate. Je pense que j'en parlerai pas.
2: On va passer une toune, OK? Il y a des nouvelles qui s'en viennent. Non, moi, ce que j'aime avec... ça n'a pas toujours été ça, mais c'est l'honnêteté. Hein? L'honnêteté qu'un ami, un bon ami peut avoir avec toi, et c'est ça qui fait en sorte que c'est devenu un bon ami.
1: Oui.
2: Moi, c'est un parrain dans une fraternité, là, dont je suis membre en tant qu'alcoolique. Tout ça pour dire que lui est devenu un de mes amis. Et à un moment donné, je dis à Nicolas, il s'appelle Nicolas, je dis, Nick, j'ai dit, ouais, j'étais vraiment sur ma bulle. J'ai dit, moi, là, avec tout ce que j'ai vécu, tout ce que j'ai vu, je pourrais écrire un livre, puis ça marcherait, tu sais. Et lui, de me répondre, oui, t'as raison, mais il dit, avec tout ce que t'as pas vu, t'as pas fait, tu pourrais écrire une bibliothèque.
1: Oh, c'est beau.
0: Mais c'est vrai que l'honnêteté, c'est ça, la vraie amitié.
2: Hey, non, mais je l'avais tellement détesté, cette journée-là, mais je l'ai tellement remercié par la suite.
1: Ben oui.
2: Mais tu sais, c'est ça, l'honnêteté, quelqu'un qui est capable de dire les vraies choses, même, tu sais, au prix, non, parce que si tu perds ton amitié par rapport à quelque chose qui est vrai, c'est parce que t'étais pas dû pour avoir cet ami-là dans ta vie.
1: C'est ça, exact.
2: Alors, moi, c'est comme ça que je le vois. Donc, oui, l'honnêteté, c'est être honnête, même si la vérité fait mal. Là.
0: Alors, déjà, on a des anecdotes. On pourra raconter vos anecdotes dans la prochaine heure. On va aller vers les informations. Ça va aller plus tard, okay. La mienne. Tiens, aux infos M105 dans les prochaines minutes, Stéphane.
2: On va faire du sport à Granby.
0: Restez là.
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7: Bon début de journée, il est 7h en ce jeudi 30 juillet. On n'a pas beaucoup de soleil actuellement, mais ça, c'est pas grave parce que
8: c'est une belle
7: journée, effectivement. Voilà. Aux infos M105, Stéphane, on se parle du Festival du sport qui est de retour cette année.
8: Oui, c'est Granby Multisport là, qui invite la population. 5e édition de ce festival. Événement gratuit, ça se tient le 22 août prochain au parc Daniel Johnson. Alors, vous pourrez essayer gratuitement une vingtaine d'activités sportives. Il y a des ateliers animés également par des instructeurs. Il y a des animations familiales qui vont être au rendez-vous avec la fameuse machine à mousse. Hey, il semble-t-il que l'année passée, ça a marché comme ça se peut pas. Bref, il y aura du maquillage pour les enfants, plein de belles choses. La gente aux communications chez Granby Multisport, Fanny Geoffrion, nous explique l'objectif de cette journée.
9: C'est vraiment de faire découvrir notre programmation à la population de Granby. Donc, c'est la raison pour laquelle on fait ça fin août pour que les gens aient le temps de justement nous rencontrer, tester des sports juste avant les inscriptions d'automne. Donc, c'est l'idéal si, exemple, votre petit dernier se demande si c'est pour lui l'athlétisme, mais pourquoi pas venir l'essayer sur place puis rencontrer les instructeurs.
8: Alors, Festival du sport qui sera présenté par Costco avec l'appui de Ville Granby, plusieurs partenaires régionaux, dont M105, votre radio. Il y a la Ville de Farnham qui annonce l'installation d'une station box-up au parc Uldège-Fortin. C'est un casier intelligent qui permet donc d'emprunter gratuitement de l'équipement sportif directement sur le site à l'aide d'une application. Cette initiative a été réalisée avec une aide financière, entre autres, accordée par dans le cadre du programme Le Circonflex et aussi d'autres partenaires. Les utilisateurs ont accès donc à différents équipements qui sont destinés à la pratique d'activités sportives. On parle entre autres de ballons pour le soccer, le volleyball, des balles, des raquettes là, pour le tennis ou le pickleball. Application BoxUp qui est maintenant disponible au téléchargement pour permettre l'accès justement à ces équipements. Et Québec solidaire veut créer un réseau d'épiceries publiques pour encourager l'achat local et réduire le coût alimentaire. Ces épiceries grossistes, là, adoptées comme promesse électorale, visent à mieux soutenir les agriculteurs québécois dont plusieurs peinent à vivre de leur métier, pourraient approvisionner aussi des institutions publiques, garantissant donc des revenus stables aux producteurs locaux. Un projet qui inclut l'ouverture de points de service dans des centres alimentaires, là, dans des régions éloignées, mais également un peu partout, donc à travers le Québec, dont l'Estrie. Voilà donc pour ces informations. Détail, autre nouvelle, c'est m105.ca.
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11: Du côté des sports au hockey, les Sharks ont récompensé le joueur McLean Celebrini en lui accordant 94 millions de dollars sur 5 ans. Son salaire annuel moyen revient donc à 18,8 millions de dollars. Ça fait de lui le joueur le mieux payé de l'histoire de la Ligue nationale de hockey. Au basketball, les Raptors feront un match préparatoire à Québec le samedi 3 octobre. Les Raptors vont affronter le Heat de Miami au Centre Vidéotron. Du côté du baseball, les Blue Jays de Toronto ont battu les Nationals de Washington hier 5-2. Plus local pour le baseball, les Guerriers de Granby, samedi 1er août, vont avoir deux matchs pour un, si jamais vous avez déjà vos billets. C'est à 15h et 18h au stade de Napoléon-Fontaine. Et finalement, pour l'autodrome de Granby, ben, c'est demain la soirée de la famille Lecan. Donc, jeux gonflables, maquillage, mascotte, cadeaux pour enfants et les compétitions à compter de 18h30.
7: Beaucoup de choses à faire en fin de semaine dans la région. Tout le week-end, c'est couleurs urbaines au parc Avery. Au parc Daniel Johnson, c'est le rendez-vous des voitures anciennes. On va en reparler un petit peu plus tard. Du côté de Mont-Sutton, c'est en fin de semaine qu'il y a la fête nationale suisse, 50e édition. Ça va se dérouler samedi du côté de la montagne avec des activités, des spectacles qui seront au programme. Ça se poursuit jusqu'aux petites heures du matin. Dans les autres choses à faire dans notre région, vous pouvez aller au Bromont Blues jeudi à Bromont avec Tim Brinks et Co. C'est à la place publique. À l'espace culturel Saint-Jean, vendredi, c'est de l'humour. Ciné-piscine au parc aquatique avec le film Là-haut. Marie-Pierre Arthur qui est à l'espace culturel de Bromont samedi. Le même soir au Théâtre du Lac-Brome, c'est Laurence Jalbert. Dimanche, spectacle gratuit au parc d'Avignon avec Christiane Thibault et un spectacle en anglais au Théâtre du Lac-Brome. Ça s'appelle Shakespeare in the Park. Aujourd'hui, c'est une journée où est-ce qu'on prévoit des nuages, un petit peu de pluie, maximum à 22 degrés avec un humidex à 26. Généralement nuageux aussi pour ce soir, cette nuit. Ça redescend aussi ce soir à 16 degrés. On commence la journée avec 19 degrés à Granby. Même chose du côté de Bromont.
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0: Journée internationale de l'amitié. Vous avez des anecdotes à nous raconter par texto, notamment?
1: Oui, Isabelle qui nous dit, moi, c'est mon amie Huguette, là, ma chère amie Huguette, elle entend pas bien. Et elle me répète toujours ce qu'elle entend, mais elle dit, je ris tellement, vous avez pas d'idée. Elle écoutait, Liane, ce que tu avais à dire, puis elle réalise qu'elle est plate en tabarouette, elle aussi.
0: Ça marche par Facebook aussi?
2: Oui, il y a Guylaine Gobin-Lapierre qui nous dit, pendant la COVID, j'étais caissière à l'épicerie. Une dame m'a acheté une boîte de chocolat Merci. C'était sa façon de me remercier du service que je donnais. Elle appréciait ma bonne humeur malgré tout ce qui se passait. Et à ce jour, elle est devenue ma meilleure amie. Oh. Je t'aime, mon amie. C'est Chantal McLean.
0: C'est génial.
2: C'est vraiment mignon.
0: On salue aussi Jean qui nous a appelé en studio au 777-0540 pour nous souhaiter une bonne journée puis nous dire qu'on mettait du soleil dans
1: Merci,
0: sa journée.
1: Jean.
0: Tout comme Cathy qui m'a envoyé un message. Voici Bruno Mars, I Just Smile.

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1: Bon, Marie-Ève, tu nous parles des prix de la SOC, hein?
2: Exactement. Il y a Angèle de Poitrine, mais aussi Patrick Watson qui sont au nombre des finalistes de cette deuxième édition. Patrick Watson, c'est ça ici.

0: longue liste. Puis après, il y a la courte liste qui a été donc dévoilée. Et je vous rappelle que la cérémonie de remise des prix aura lieu le mardi 22 septembre du côté de Toronto. Le lauréat du prix de l'album canadien de l'année va recevoir une bourse de 30 000 $.
1: Wow! Les BTS ne seront pas aux Grammys cette année.
0: Ben, je penserais pas, parce qu'ils ont décidé de pas présenter de ne pas mettre leur candidature au Grammy en raison de l'introduction de nouvelles catégories par l'association organisatrice, dont une qui est spécifiquement consacrée à la pop asiatique. Et eux, ce qu'ils se disent, c'est que la musique, ça devrait pas être jugé en fonction de la langue ou de l'origine géographique. Un peu comme j'expliquais tantôt, c'est comme si on faisait un prix ici à M105 puis qu'on disait le prix du meilleur journaliste pourrait être remis à la personne qui a une casquette rouge, pas de cheveux, avec une barbe. Ben, c'est sûr que c'est Stéphane qui gagne.
1: Exact.
0: Fait que là, c'est comme tellement ciblé que t'as l'impression que t'as moins de mérite. C'est ce que je peux comprendre, en tout cas, en arrière de ça. Alors, en plus, il était pressenti pour remporter plusieurs prix. Tu le disais, Liane, ils sont super appréciés par la jeune génération.
1: Vraiment. Et il y a un décès dans le monde artistique.
0: Oui, effectivement, un décès d'un DJ. Kavinsky, compositeur français d'électropop. Le morceau que je vous tourne actuellement, qui s'appelle Night Call, c'est celui qui a donné le ton musical au film Drive avec Ryan Gosling. Alors, il est décédé à l'âge de 50 ans. L'artiste de son vrai nom, Vincent Bellorguet, a été retrouvé mort à son domicile. Il y a une enquête qui a été ouverte pour déterminer la cause de son décès. Je vous rappelle que lors de la cérémonie de clôture des Jeux olympiques de Paris en 2024, il avait aussi interprété Night Call avec la chanteuse belge Angèle, que nous, on vous tourne souvent à M105. Là-dessus, ben, je vous souhaite un bon début de journée. Il est 7h12. Zaz nous chante Mon sourire à la radio de la Haute-Yamaska, Brombissiquois, la radio qui commence votre journée avec vous.

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2: Si vous avez des adolescents, adolescentes à la maison, vous entendez souvent le mot malaisant.
3: Oui.
2: Moi, j'entends ça souvent.
3: C'est vrai.
2: Et là, ce matin, je l'ai lu dans le Journal de Montréal. Il est vraiment malaisant. Des experts pointent le manque de retenue de Justin Trudeau envers Katy Perry. Là, pour ceux qui viennent d'arriver sur la planète, qui va dans une grotte, Katy Perry et Justin Trudeau forment maintenant un couple.
3: Oui.
2: Et Justin Trudeau démontre son affection devant les gens. Et il y a des gens qui pensent que, compte tenu que c'est un ancien premier ministre, il devrait faire plus attention. Et là, récemment, on dit qu'il a été aperçu en train d'appliquer avec enthousiasme de la crème solaire sur Katy Perry.
3: Moi, là, mon opinion là-dessus, c'est que je suis bien contente pour lui. Bien contente pour Justin.
2: Moi aussi.
3: Hey.
2: Puis, on va se le dire, là, pour cette nouvelle-là concernant la crème solaire, il est en train d'y en mettre sur la poitrine.
3: Ouais.
2: Elle est consentante, on le voit sur la photo. Et on voit qu'ils sont au milieu de l'eau.
3: Mais oui.
2: Donc, c'est probablement quelqu'un avec un immense téléobjectif qui n'est pas allé se mêler de ses affaires, qui a décidé de rapporter cette nouvelle-là. Puis moi, je me dis, mais de quel droit on peut aller voir qu'est-ce qui se passe chez eux? Puis je le disais en ronde, je trouve que c'est hypocrite.
3: Ben vraiment. Puis je trouve qu'on est vraiment trop près du jugement pour des personnes comme ça. J'ai vu Katy Perry qui, avec sa nouvelle chanson, qui fait comme un TikTok, là, elle saute, puis elle danse. Puis on voit Justin Trudeau à un moment donné faire ça, puis il fait le fou, là. Tu sais, vraiment, il s'est lâché lousse. Puis c'est super beau, il a tellement de l'air heureux. Moi, je trouve qu'ils ont de l'air super bien dans cette relation-là. Puis j'ai vu un article à un moment donné qui était écrit Justin Trudeau fait encore, entre parenthèses, le fou. Puis je suis quand même, mais il peut-tu avoir du fun? Il a de l'air d'être tellement bien avec Katy Perry. Puis n'importe qui, là, je ferais ça demain matin, là, sauter de même dans la rue devant mon téléphone. Il n'y a personne qui ferait un article dans le Journal de Montréal.
2: Oui, puis entre toi et moi, je veux dire, il n'y a rien, tu sais, comme mettons sauter devant une caméra, il n'y a rien de déplacé là.
3: Vraiment.
2: Bon, dans le cas de mettre de la crème solaire sur la poitrine de sa conjointe, un, c'est sa conjointe, deux, elle a l'air consentante. Je veux dire, où est le mal?
3: Ouais.
2: Puis tu sais, c'est pas fait, son pas nécessairement au milieu d'un parc avec plein d'enfants autour, puis elle a le top baissé, puis là, à ce moment-là, je pourrais comprendre qu'on pourrait lire malaisant. Mais en fait, si vous allez lire l'article du Journal de Montréal, c'est la fondatrice de l'école, une école qui spécialise en savoir-être, qui dit que compte tenu de ce qu'il a appris dans le monde, en fait, quand il était premier ministre, il devrait se garder de faire attention. Comme je le disais encore une fois, souvent, ce sont des photos qui sont prises avec d'immenses téléobjectifs. Mm-hmm. Normalement, on ne devrait pas voir ce genre de choses-là. Alors, je ne sais pas ce que vous en pensez. Moi, je serais curieuse de savoir si les auditeurs sont d'accord ou pas.
3: Oui, c'est vrai. Je me dis, c'est un emploi comme les autres. Et là, ben, il n'est plus à ce poste-là. Donc, il peut vivre sa vie comme monsieur, madame, tout le monde.
2: Ah oui, gênez-vous pas si vous avez une opinion sur le sujet. Texto 450-900-0105. Vous pouvez aussi venir nous écrire sur notre Facebook, dans le Messenger. Ouais. On va vous lire assurément. La gang de Caïn sont les prochains à être là en musique avec l'amour du jour.
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0: Dépêchez-vous si vous voulez les voir. Il reste quelques dates, mais c'est la fin pour Caen dans les prochains mois. Vous les avez entendus à M105. Alors qu'aujourd'hui, c'est la journée nationale de l'amitié. Racontez-nous des anecdotes en lien avec vos amis pour gagner des billets pour le show de la rentrée d'Actonville.
1: Oui, puis là, sur le Facebook, il y en a une qui me fait bien rire parce que j'ai presque vécu la même chose avec mon amie Laurence. Samantha est nos payeurs qui nous dit « Quand Sabrina Laflamme, qui est son amie, et moi, on est allés au spa et que j'ai presque tombé avec la chaise zéro gravité dans une zone silence. On a dû sortir à l'extérieur vu qu'on n'était plus capable de se retenir de rire. J'ai vécu presque la même chose, moi aussi, au spa de Bolton. Là. Mon Dieu, c'était drôle.
0: Mais aller au spa avec des amis, c'est le fun, mais en même temps, c'est que t'es tout le temps, tu veux jaser, puis là, tu te fais tout le temps regarder par les...
2: Ouais, c'est ça. Je parlerai pas fort, ça paraîtra pas.
0: Tout le temps, le monsieur au spa balnéa, je les salue. Il passe à côté, puis il te fait des side-eyes, puis là, t'es comme... OK.
1: Mais là, nous, on s'était dit, on fait une petite sieste, mais finalement, ça n'a pas fonctionné.
0: On va se diriger vers les infos où ce ne sera pas silencieux.
2: Non, et la Sûreté du Québec qui demande l'aide de la population.
0: En musique, on va voir pour vous Billie Eilish.

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7: 7h30, on a 19 degrés et le ciel est encore un peu nuageux. Aux infos M105, Stéphane, la Sûreté du Québec sollicite l'aide du public.
8: Oui, afin de retrouver Marie-Lou Giroir, une adolescente de 16 ans de Saint-Hyacinthe. Elle aurait été vue la dernière fois, elle est en fugue, aurait été vue la dernière fois là à Montréal le 17 juillet dernier, pourrait se retrouver un peu n'importe où. Selon les autorités, on a des raisons de crainte pour sa santé et sa sécurité. Marie-Lou mesure 1m61, a les cheveux noirs, les yeux brun. Au moment de sa disparition, elle portait un pantalon kaki, camisole noire là, et des sandales foncées. Elle présente également un piercing doré à la narine droite. Alors, si vous avez des informations ou toute personne qui l'apercevrait, invitez à composer le 911. Et si vous voulez voir donc une photo de Madame Marilyn Jacquard, allez sur m105.ca. Je vous parle de la ville de Farnham qui a annoncé l'installation d'une station box-up. C'est au parc Uldège-Fortin. Box-up, c'est un casier intelligent qui permet aux citoyens et citoyennes d'emprunter gratuitement de l'équipement sportif directement là sur le site à l'aide d'une application mobile. Initiative qui a été réalisée grâce à des aides financières, entre autres accordées par le programme Circonflex, mais également par le ministère de l'Éducation du Québec. Les utilisateurs ont accès à différents équipements destinés à la pratique d'activités sportives, notamment des ballons, ballons pour le soccer, le volleyball, entre autres des raquettes aussi, tennis, pickleball, bref, l'application BoxUp qui est disponible maintenant pour permettre justement l'accès à ces équipements. Et Québec solidaire veut créer un réseau d'épiceries publiques pour encourager l'achat local, réduire les coûts alimentaires, donc des épiceries grossistes là, à adopter comme promesse électorale qui vise à mieux soutenir les agriculteurs et agricultrices québécois dont plusieurs peinent à vivre de leur métier. Pourraient approvisionner aussi des institutions publiques garantissant ainsi là, des revenus stables pour les producteurs locaux. Un projet qui inclut l'ouverture de points de service un peu partout dans les régions éloignées, dont l'Estrie. Voilà, quand on dit éloigné, on n'est pas loin en Estrie, mais éloigné des grands centres comme Montréal et Québec. Voilà. Voilà pour les infos, détails, autres nouvelles, c'est m105.ca.
0: Du côté des sports au hockey, les Sharks ont récompensé le joueur McLean Celebrini en lui accordant 94 millions de dollars. Son salaire annuel moyen va donc être de 18,8 millions de dollars. Ça fait de lui le joueur le mieux payé de l'histoire de la Ligue nationale de hockey. Au basketball, les Raptors... mon Dieu, ça m'a sorti ça. Les Raptors, un match préparatoire à Québec. Ça va se passer le samedi 3 octobre. Ils vont affronter le Heat de Miami au centre Vidéotron. Du côté du baseball, les Blue Jays de Toronto ont battu le Nationals hier de Washington 5-2. Pour les Guerriers de Granby ici, le samedi 1er août, ce sera deux matchs pour un à 15h et à 18h au stade Napoléon Fontaine. Et finalement, pour l'Autodrome, ben, demain, c'est la soirée famille Le Camp. Donc, il y aura jeux gonflables, maquillage, mascotte, cadeaux pour enfants et les compétitions à compter de 18h30.
7: Je vous disais tantôt qu'il y a des nuages actuellement. On prévoit quand même 60% de probabilité d'averse avec un maximum à 22. Mais comme on le disait, c'est tout le temps un petit peu de pluie, puis après, c'est fini.
0: Ça arrête, oui.
7: Exact. On va comme se dire, ça va être comme ça encore aujourd'hui. Ouais. On va pouvoir faire toutes nos activités. Ce soir, cette nuit, c'est généralement nuageux avec un minimum à 16 degrés un peu partout sur le territoire. Granby, Farnham notamment, on a 19 degrés ce matin. Le matin.

0: Pour suivre le guide, on va retrouver dans les prochaines minutes notre collègue Vanessa qui va nous amener du côté de Cowansville, si je ne me trompe pas, effectivement. Mais avant, je vous offre une chanson qui a été la plus écoutée sur Spotify en 2024. 1,781 milliard d'écoutes sur la plateforme. Et là, je vais voir si tu connais bien tes réseaux sociaux. Liane, cette chanson a fait fureur sur TikTok. Les gens l'utilisaient pour mettre en avant leur histoire d'amour et leurs amitiés en cette journée nationale de l'amitié.
1: Ah, mon Dieu. Est-ce que c'est une chanson de Taylor Swift?
0: Non, c'est une chanson de Billie Eilish.
1: Oh, je sais pas.
0: Birds of a Feather.

0: Eilish et sa chanson Birds of the Feather. J'avais oublié le titre.
1: T'as bien réussi. Pour commencer la journée à M105, à la radio d'ailleurs, qui, je dois vous le rappeler, prolonge le beat du week-end de midi à 20h. Alors, le week-end qui commence d'avance ici à la radio, qui vous fait voyager aussi un peu partout dans la région. Aujourd'hui, Vanessa, tu nous fais découvrir des produits locaux avec Suivez le guide du côté de Cowansville.
2: Bon matin. Et j'aimerais vous dire que, malheureusement, en fait non, je m'excuse pas, mais vous allez avoir envie de dépenser, de sortir votre portefeuille en allant à Cowansville avec cet épisode de Suivez le guide. On découvre des produits d'ici, du savoir-faire local. On pourrait dire insoupçonné dans certains cas parce que c'est des items qu'on peut acheter ailleurs au Québec et que peut-être on ne se doute pas que c'est fait à Cowansville. Premier arrêt, mettons que j'essaie d'être vague, là, c'est du poisson fumé. Je dis ça comme ça, là, mais un produit fumé qui est fort délicieux et on fait ça du côté de Cowansville. Une belle histoire de famille d'ailleurs du côté de cette entreprise. Si vous voulez savoir c'est laquelle, faudra écouter ce nouvel épisode de Suivez le guide à Cowansville. Ensuite, on va parler bière. Je sais qu'il est un peu de bonheur, mais plus tard dans la journée, dans la semaine, il va faire soleil. Vous allez avoir envie d'une bonne bière locale sur une terrasse. Ben, vous pourrez en déguster une de Cowansville. Je fais découvrir ça aussi. Et finalement, moi, j'aime ça quand ça sent bon. Et cet endroit-là, j'ai rentré à l'intérieur de la boutique et j'ai pris une grande sniff qui aurait pu durer une éternité. Et j'ai adoré découvrir cette boutique-là, qui est vraiment un beau lieu pour faire des cadeaux. Tu sais, des idées cadeaux, là. Des fois, vous devez faire 4-5 boutiques. Ben, vous allez dans cette boutique-là et vous allez faire plein de belles découvertes que, comme je vous disais, qui sentent très bonnes. Donc, voilà 3 adresses que je vous fais découvrir avec du savoir-faire local du côté de Cowansville pour Suivez le guide. C'est ce que vous allez découvrir en audio, mais aussi en vidéo. C'est nouveau cette année pour Suivez le guide disponible, entre autres sur YouTube et aussi au m105.ca. Maintenant, le calendrier de la semaine à Cowansville, le 31 juillet, c'est le cinéma plein air. Je vous invite à aller découvrir les informations et le film à la programmation au cowansville.ca. Et moi, ben, je vous retrouve la semaine prochaine déjà pour le dernier épisode.
1: Aïe, aïe, aïe, ça va vite. Aïe, merci beaucoup.
2: Pour l'été 2026.
1: Tovlo Stromae nous chante des

0: Stromae avec des fleurs à 7h43. Ça commence votre journée à la radio qui vous gâte.
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0: Et dans les activités qu'il y a à faire dans la région, ben, il y a les voitures anciennes qui s'en viennent. C'est en fin de semaine que ça s'installe dans notre région. On va en reparler dans les prochaines minutes. Restez là.
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1: C'est Gabriel Frodette avec Le Bon Choix à 7h48. En fin de semaine, c'est le Grande Bay International des voitures anciennes. Fait que là, ça veut dire que quand vous allez être à Grande Bay, puis même dans les régions avoisinantes, vous allez voir plein de véhicules anciens arriver. Fait que là, si vous n'êtes pas de la région, puis vous vous demandez, mais qu'est-ce qui se passe? Ben, c'est justement, c'est un événement qui existe depuis maintenant 43 ans. Pour en discuter avec nous, le président des voitures anciennes, M. Claude Letendre. Bonjour, M. Letendre. Qu'est-ce que c'est le Grande Bay International des voitures anciennes? Je l'ai un petit peu dit, là, mais donnez-nous l'ampleur de l'événement.
2: Ben, c'est le plus grand show de voitures anciennes au Canada complet. Ça veut dire qu'on a un Nankin, on a un Carcoral, on a 500 places de marché aux puces. Évidemment, on a des autos anciennes, on a des autos modifiées, on a toutes sortes de modèles d'auto qui sont là avec nous autres toute la fin de semaine. On a au-dessus de 3 000 autos durant toute notre fin de semaine.
1: Incroyable.
3: Vous nous avez parlé de l'Ancan, des expositions. C'est quoi dans la programmation qu'on va pouvoir retrouver sur le site ou des nouveautés de la nouvelle édition?
2: Bon, c'est sûr et certain. Je peux vous définir un petit peu le déroulement du week-end. Le vendredi, c'est surtout le marché aux puces parce que les gens veulent arriver en premier pour trouver les morceaux qui lui manquent pour modifier les autos.
1: On peut imaginer que c'est pour les gens qui ont des voitures anciennes, justement, puis qui veulent avoir des pièces spécifiques.
2: Oui, parfait. Mais il y a aussi des choses comme des petits die-casts en métal. Il y a beaucoup de monde qui collectionne ces affaires-là. Puis on a beaucoup de kiosques de ça. Fait qu'on retrouve un peu de tout. Là, c'est sûr qu'il faut que les kiosques soient reliés au domaine de l'automobile. Il y a 500 espaces de marché aux puces. Mais c'est sûr qu'il n'y a pas 500 kiosques parce qu'il y en a qui louent des terrains multiples parce que les kiosques sont plus gros. Ça, c'est le vendredi. Le samedi, on a l'Ancan. Puis le Carcoral, ben ça, c'est toute la fin de semaine. Le Carcoral, c'est les gens qui veulent vendre leur auto. Si vous allez à l'Ancan, votre auto n'est pas vendue, vous pouvez la mettre dans le Carcoral après. Puis le dimanche, c'est le jugement des autos. On a 34 classes d'auto là, qu'on va à juger là, et la remise des trophées vers 3 heures le dimanche après-midi.
1: Alors, tout au long du week-end, puis si vous n'êtes pas nécessairement, vous n'avez pas envie d'acheter ou vous ne voulez pas nécessairement avoir des petites pièces, vous pouvez juste aller voir parce que c'est quand même assez impressionnant.
2: Ah, c'est impressionnant, certain. Avec tout le nombre d'automobiles qu'il y a là, juste voir les anciennes autos. Puis cette année aussi, on a un événement spécial qui est le chapiteau des tunings. Et on a le chapiteau des Model T aussi cette année, vu que c'est le 35e anniversaire du club de Model T du Québec.
3: Vous donnez un peu l'idée de l'ampleur qu'il y a, ce festival-là. Moi, je suis au Cégep, au Saguenay pendant l'année. Et l'année passée, je suis allée à cet événement-là et j'ai vu plusieurs personnes que je connaissais du Saguenay. Fait que c'est vraiment un très gros rassemblement et ça vaut la peine d'aller voir ça.
2: Alors, ça vient de partout, partout.
1: Si on veut avoir de l'information, où est-ce qu'on trouve tout ça, M. Letendre?
2: On peut aller sur notre site, vadg.ca. Vous allez retrouver pas mal d'informations là-dessus. On a des petits pamphlets aussi qu'on a distribués un peu partout. Là, puis,
1: Génial. Merci beaucoup.
2: Ça fait plaisir.
1: On va vous souhaiter du beau temps. Je vais regarder là, de quoi ça a l'air en fin de semaine. Je pense que vous allez être correct dans le sens. Oui, mais c'est pas obligé d'être des grosses journées de soleil. Là. C'est juste parfait. Du samedi, nuage 25. Vous allez être parfait.
2: Ah, parfait.
1: C'est bon,
3: on vous le souhaite.
2: Merci beaucoup.
1: Monsieur Claude Letendre, qui est président des voitures anciennes, la 43e édition du Grande Bay International, ça se déroule 31 juillet, 1er, 2 août. Vous allez avoir tous les détails, comme il vous le disait, au vadg.ca. C'est Fred's en musique avec Mademoiselle pour commencer votre journée avec toute l'équipe d'M105 le matin.

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0: Fred et mademoiselle, à 7h55, aujourd'hui, journée nationale de l'amitié. Et vous pourriez peut-être aller au show de la rentrée d'Actonville avec vos amis parce qu'on a des laissés-passer à vous offrir. Si vous partagez avec nous une anecdote, avant que tu partages une qu'on a retrouvée sur Facebook, Liane, je peux partager la mienne.
1: C'est vrai.
0: Moi, ma meilleure amie, elle est souvent à l'écoute. Je la salue, c'est Marie-Ève Morancy, que vous connaissez, hein, qui a été nouvelliste pendant plusieurs années. Puis elle était là même le week-end dernier ici à M105. Et quand mes enfants étaient tout petits, parce que là, j'en ai une qui va avoir 18, puis j'en ai une qui a 14. Mmh. Mon conjoint partait souvent des semaines entières pour son travail à l'extérieur. Puis là, ben, je fais l'émission du matin. Je peux pas laisser des petites pinottes
1: seules
0: à 4h du matin.
1: C'est ça.
0: Alors, Marie-Ève venait à la maison dormir puis s'occupait des filles le matin. Et on dirait que c'était le nom de l'émission des filles le matin. Et bref, ça pour dire que quand on s'est mariés, mon chum et moi, elle était là, bien sûr, comme étant fille d'honneur. Et on l'a appelée la Marie de remplacement. C'est ma Marie de remplacement parce que c'était comme la deuxième maman de mes filles. D'ailleurs, ma fille qui a 18 ans, c'est elle qui choisissait qui elle invitait à sa fête, bien sûr. Ouais. Là, c'est pas moi qui choisis. Puis elle dit, ah, j'aimerais ça que Marie-Ève Morancy soit à ma fête.
1: Ah. C'est trop cute. Voilà.
2: Moi, je suis pas ton mari de remplacement.
0: T'es pas mon mari de remplacement.
1: Je continue dans la lignée des maris parce qu'il y a Marie-Ève Gébré qui, sur le Facebook, qui dit, à un moment donné, dans un voyage à Cuba avec un ami, le voyage se passait super bien. Belle température, beau soleil, jusqu'au dernier jour où elle arrive au lobby pour attendre l'autobus, mais inquiète, elle part sur le site parce qu'elle cherche son ami, elle le trouve pas. Il était dans la piscine à l'autre hôtel à côté. En le voyant, elle a vite compris qu'il était sous avec 5-6 patates chaudes dans la bouche quand il parlait et il est pas revenu avec elle au Québec. Son voyage lui aurait coûté le double finalement parce qu'il a pris une nuit et un vol de plus. Aujourd'hui, elle en rit beaucoup. Parenthèse, pas trop lui.
0: On le salue d'ailleurs.
3: Je m'en souviens pas. Mais mon portefeuille, oui.
1: Ah oui, c'est sûr.
0: Là, tu étais rendu anglophone en même temps.
2: Ouais, mais ça, c'est quand je buvais. J'avais beaucoup d'accent. J'avais des accents.
1: Il s'est pris pour quelqu'un d'autre.
2: J'avais des accents English quand je buvais.
0: Est-ce que tu voudrais revenir au français pour nous dire de quoi on va parler aux infos dans les prochaines minutes?
2: Oui, Québec solidaire qui veut créer un réseau d'épiceries.

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4: 8h en ce jeudi 30 juillet. Est-ce que vous êtes sur la route pour vous rendre au travail? On a 19 degrés et c'est le moment des infos avec Stéphane Côté. Il y a la Sûreté du Québec qui sollicite l'aide du public.
5: Oui, pour retrouver Marie-Lou Girois, c'est une adolescente de 16 ans en fugue. Elle est de Saint-Hyacinthe. Elle aurait été vue la dernière fois à Montréal, mais pourrait se trouver un peu partout, même en Estrie. Selon les autorités, on a des raisons de craindre pour sa sécurité et sa santé. Elle mesure 1m61, pèse environ 91 kilos, les cheveux noirs, les yeux bruns. Au moment de sa disparition, elle portait un pantalon kaki, camisole noire, mais elle aurait également un piercing doré là, à la narine droite. Toute personne qui l'apercevrait est invitée à composer le 911. Allez sur le m105.ca pour voir la photo de Madame Giroir. Maintenant, la ville de Farnham qui a annoncé l'installation d'une station box-up. Ça se passe au parc Uldège-Fortin. C'est des casiers intelligents qui permettent aux citoyens d'emprunter gratuitement de l'équipement sportif directement sur le site à l'aide d'une application, l'application mobile BoxUp. Les utilisateurs donc ont accès à différents équipements destinés à la pratique d'activités sportives. On parle de ballons de soccer, ballons de volleyball. On parle également de balles ou de raquettes pour le tennis, le pickleball. Application BoxUp qui est maintenant disponible en téléchargement pour permettre la location de ces équipements. Et Québec solidaire veut créer un réseau d'épiceries publiques pour encourager l'achat local et réduire les coûts alimentaires. Là, ces épiceries donc grossistes, adoptées comme promesse électorale, visent donc à mieux soutenir les agriculteurs québécois, dont plusieurs peinent à vivre de leur métier, pourraient approvisionner aussi des institutions publiques, là, ce qui pourrait garantir des revenus stables aux producteurs. Un projet qui inclut l'ouverture d'une quinzaine de points de service un peu partout dans les régions et même dans les régions éloignées. Alors, on veut peut-être faire sauver jusqu'à 1 500 $ donc d'épicerie par année par famille. Voilà pour l'essentiel de l'info. 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
6: Je vous parle sport au hockey et je vous parle de beaucoup d'argent parce que les Sharks ont récompensé le joueur McLean Celebrini en lui accordant 94 millions de dollars sur 5 ans. Ça fait que son salaire annuel moyen est de 18,8 millions de dollars. Ça fait de lui le joueur le mieux payé de l'histoire de la Ligue nationale de hockey. Au basketball, les Raptors ont un match préparatoire à Québec le samedi 3 octobre. Ils vont affronter le Heat de Miami au Centre Vidéotron. Du côté du baseball, les Blue Jays de Toronto ont battu le Nationals de Washington hier 5-2. Et du côté un peu plus local, les Guerriers de Granby le samedi 1er août. Ce sera 2-1, donc allez vous chercher vos billets ou si vous les avez déjà. C'est à 15h et à 18h au stade Napoléon Fontaine. Finalement, pour l'Autodrome de Granby, demain, c'est la soirée de la famille Le Camp. Donc, il va y avoir des jeux gonflables, maquillage, mascotte, cadeaux pour enfants. Les compétitions, c'est pour une bonne cause et c'est à compter de 18h30.
4: Puis, on va espérer que le temps sera favorable, mais je pense que pour l'instant, ça devrait être correct.
6: Ah oui.
4: Rendez-vous au marché public le 7 août à la place du marché public parce que il y a une campagne de financement super le fun, bonne bouffe, danse seront de la partie. C'est le Music Band qui organise une levée de fonds pour le groupe scout Georges Pépin de Granby. Il y aura dog croustilles, bonbons, popcorn, liqueur. Très bon prix. Vous allez danser tout à fait gratuitement en compagnie de Music Band et les danseurs de Real Team Country. Alors, une belle activité à faire, à mettre à l'agenda. Il vous reste encore quelques jours là, pour planifier cette sortie-là, c'est le 7 août prochain. Aujourd'hui, c'est possibilité de pluie avec un maximum de 22 degrés. Comme on le disait, souvent, il y a un petit peu de pluie, puis après,
6: ça arrête.
4: C'est derrière nous. Ce soir, cette nuit, c'est nuageux avec un minimum de 16 degrés. Et on commence la journée. Ça bouge pas beaucoup. Là, on a grimpé d'un degré 20 un petit peu partout sur le territoire.
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4: En cette journée de l'amitié, racontez-nous une anecdote en lien avec votre ami, vos amis, des laissez-passer à gagner pour le show de la rentrée d'Acton Vale.
6: J'ai Stéphanie Saint-Onge qui a écrit sur le Facebook, il y a même une photo qui suit. La fois où mes amis et moi, on a décidé de peinturer une table de salon de mon père pour la transformer en table du Canadien de Montréal. Il n'était pas trop content. À ce jour, j'ai toujours la table qui est dans ma chambre dédiée au Canadien. Mon girl's cave, elle a dit.
4: Ah,
6: et
4: voilà.
6: Là, je vois la photo, la table est toute blanche avec un gros logo des Canadiens et son nom à tout. Ben, c'est super beau et super bonne, mais...
5: Là, ça dépend si le papa prenait pour les Bruins.
6: Imagine. Mais c'est sûr que là, tu fais un petit saut si tu veux que ta table reste intacte.
4: Exact. Est-ce que vous êtes dans la période où est-ce que vous achetez les effets scolaires pour l'école? C'est un, pas toujours évident. Hein? On se promène, puis des fois, ben, ça coûte un peu cher.
6: Ouais.
4: On va en reparler dans les prochaines minutes parce que vous pourriez aider des gens qui ont peut-être justement besoin de soutien. Voici Nelly Furtado.

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1: On va parler des prix de la Socan.
2: Exact, engin de poitrine notamment, qui pourrait remporter un prix. Patrick Watson aussi, ils sont au nombre des finalistes de la deuxième édition du prix de la Socan Polaris. On récompense la chanson canadienne de l'année notamment et on a aussi le prix de l'album canadien. Cette personne qui va remporter ça va recevoir une bourse de 30 000 $ et c'est mardi 22 septembre du côté de Toronto qu'on va avoir plus de détails.
1: Parle-nous des BTS et des Grammys.
2: Oui, les BTS qui ne seront probablement pas aux Grammys cette année en raison de l'introduction de nouvelles catégories par l'association organisatrice, dont une spécifiquement consacrée à la pop asiatique. Le groupe qui a estimé que la musique ne devrait pas être jugée en fonction de la langue ou de l'origine géographique. Et pourtant, ils étaient pressentis pour remporter de nombreux prix. Alors, ce sera à suivre.
1: Vraiment. Et les activités qui se passent dans la région?
2: Beaucoup de choses à faire. Couleur urbaine au parc Avery en fin de semaine. Au parc Daniel Johnson, on vient d'en parler. Le rendez-vous des voitures anciennes. Au Bromont Blues et Barbecue, c'est Tim Brinks et Co. C'est présenté à la place publique. Je dis toujours et Barbecue, là, mais c'est juste Bromont Blues. Je pense que ça va rocker. Du côté de l'espace culturel Saint-Jean, vendredi, c'est de l'humour. Au ciné piscine, au parc aquatique, c'est le film Là-haut. Il y a Marie-Pierre Arthur samedi qui est à l'espace culturel Saint-Jean. Ça aussi, c'est à Bromont. Laurence Gelbert qui va être au théâtre du Lac-Brome.
3: Qui cherche l'homme et lui veut une amie fidèle.
2: Dimanche, spectacle gratuit au Parc d'Avignon, Christiane Thibault et Shakespeare in the Park s'est présenté au théâtre du Lac-Brome. Bien des choses à faire dans la région.
1: On a plein de choix.
2: Exact. Je vous ai pas dit aussi que du côté du Mont-Sauton, en fin de semaine, on célèbre la Suisse comme on le fait à chaque année. Ludovic Bourgeois promet toujours. Vous êtes sur la route, vous voulez une salutation, une demande spéciale, un souhait de fête, ça peut passer par le texto 450 900 0105.

0: avec Promet toujours à M105, il est 8h13. La rentrée scolaire approche, on a reçu les listes. Puis tu sais, c'est autant au primaire qu'au cégep, hein? Toi
1: ah,
0: aussi,
1: oui.
0: T'as une liste,
1: ah,
0: là?
1: Ah oui, 100%, j'ai des choses à acheter, moi.
0: Assez fourni. Puis ben c'est pas nécessairement toujours évident. Les portefeuilles sont pas toujours aussi garnis qu'on le voudrait après les vacances et tout ça. D'ailleurs, M105 va vous gâter dans les prochaines semaines en lien avec ça, mais c'est pas de ça dont il est question ici, maintenant. On va parler dans les prochaines minutes avec Valérie Marin du Centre Marguerite Dubois. Il y a à chaque année un moment où est-ce qu'on vous invite au parrainage pour les effets scolaires. Elle va nous donner tous les détails.
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0: 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Vous avez reçu probablement dans vos courriels la liste des effets scolaires à acheter. Peut-être que même c'est déjà fait. Vous avez déjà commencé. Puis là, vous remarquez que malgré l'aide du gouvernement, le portefeuille se dégarnit rapidement.
1: Ça coûte cher.
0: Exactement. Ben justement, il y a le Centre Marguerite Dubois du côté de Bromont qui, depuis plusieurs années, vous invite au parrainage pour les effets scolaires. Pour en discuter avec nous, la directrice générale Valérie Marin. Bonjour Valérie.
15: Bonjour.
0: Valérie, explique-nous concrètement qu'est-ce que c'est le parrainage pour les effets scolaires?
15: Bien, en fait, c'est ça. Ça fait plusieurs années qu'on l'a mis en place. Donc, à chaque année, nous, on invite nos membres usagers à faire la demande pour un sac d'école pour leurs enfants. Puis ensuite, on leur trouve un parrain ou une marraine qui achète, bien, à qui on remet la liste avec les sexes de l'enfant. Puis, comme ça, la personne, le parrain ou la marraine, peut aller lui-même faire les achats et nous les rapporter. Puis après, nous, on les remet à la famille.
16: Si je te parle participation, à quoi ça ressemble chaque année, autant pour les demandes que les dons?
15: Bien, ça a varié un petit peu, je te dirais, mais c'est toujours autour d'une soixantaine de demandes qu'on a. C'est sûr qu'on on recherche toujours au moins une cinquantaine de parrains. Il y a des années où on a eu même plus de demandes de parrainage qu'on avait d'enfants, mais c'est sûr que ça tourne autour des 60 là, parrains et enfants parrainés.
0: Là. Donc là, si j'ai bien compris, il y a souvent beaucoup plus de parrains que de demandes. Fait que les gens sont généreux, là.
15: Oui, mais en fait, c'est ça, cette année, c'est la première année où, malheureusement, là, il nous manquerait comme une vingtaine de parrains. Donc, je trouvais ça tout à fait à propos de pouvoir vous en parler aujourd'hui.
0: Bien, je suis contente, justement, que tu sois là pour nous en parler. Fait que là, mettons, il y a des gens qui nous écoutent, qui disent, ben moi, j'aimerais ça, justement, soutenir un enfant, faire du parrainage. Comment ça fonctionne?
15: Bien, en fait, c'est très simple. Ils peuvent nous écrire. Donc, ils nous écrivent à info@commercialcentremarguerite-dubois pour faire part de leur intérêt à parrainer un enfant. Puis après ça, ben nous, on essaye de le jumeler là, le plus possible là, avec un enfant pour pouvoir acheter la liste scolaire. Là.
0: Puis là, s'il y a aussi des gens qui nous écoutent, qui se disent, ben moi, c'est peut-être un service qui m'intéresserait dans le futur. C'est le même endroit pour aller cogner à la porte, j'imagine.
15: Exactement. Il faut nous écrire à Info Centre Marguerite Dubois. Et puis nous, là, c'est ça, on valide avec nos intervenantes s'ils sont admissibles, pardon. Et puis, comme ça, après, on va de l'avant.
0: Merveilleux. Merci, Valérie. Puis là, on espère que l'appel sera entendu et qu'il y aura plein de parrains et de marraines qui vont vous appeler puis qui vont venir cogner au Centre Marguerite Dubois.
15: Bon, mais c'est très gentil. Je vous remercie beaucoup.
0: On te souhaite une excellente journée, ma chère.
15: Bonne journée à vous.
0: Merci. Elle est directrice générale du Centre Marguerite Dubois à Bromont, Valérie Marin. Je vous donne aussi le numéro de téléphone. C'est le 534-2825. 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Alors, allez les soutenir, allez les aider. En musique, Miles Smith, Nice to Meet You. C'est comme une petite bouchée.

0: Miles Smith, nice to meet you. Je vous disais, c'est une genre de petite bouchée de ce qu'on peut vous présenter dans les 4 à 7 New Country à M105. Aujourd'hui, journée de l'amitié. On voulait connaître vos anecdotes ou des histoires en lien avec vos amis pour gagner des laissez-passer pour le show de la rentrée d'Acton Vale. Et justement, tu viens de faire le tirage.
1: Ben oui, et juste avant, je voulais saluer mon amie Laurence qui est maintenant à l'écoute. Elle m'a texté tantôt. Merci d'être là. Donc, notre gagnante aujourd'hui, c'est Julie Larrivée. Elle nous a dit « La fois où mon amie coiffeuse Jennifer Mallet a teint et lavé mes belles rallonges de cheveux dans un lavabo et que finalement, ça a fini par une boule de cheveux car tout était collé. »
2: Laurence, c'est ton amie singe hanté?
1: C'est
2: là?
1: Mon amie singe matelas qui explose.
2: OK. Ben juste pour faire le lien.
0: Pour ceux qui n'étaient pas là en début d'émission, ouais. Tu nous as raconté, ben, vers la fin de la première heure, tu nous as raconté que tu avais vécu toute une soirée folle avec cette amie-là. Oui. Un matelas qui a explosé, un petit toutou de singe hanté. Une amie, la sœur de ton amie qui s'est ouvert le front. Genre de soirée. Finalement, tu aurais pu écrire un livre.
1: Ah, mon Dieu, mais cette amie-là, c'est vraiment comme ma sœur. Il se passe tellement d'affaires.
0: Liane, c'est toi qui es avec nous aujourd'hui pour commencer la journée pendant qu'on est au travail.
1: Oh, oui.
0: Puis là, ton nom, il est tiré d'une... En fait, explique-nous d'où vient le nom Liane.
1: Oui, mon nom, c'est Liane, mais c'est L-E-E, trait d'union A-N-N, pour ceux qui le savent pas. Et là, d'où ça part, ça, c'est que mes parents, quand que le film Coyote Ugly est sorti, mes parents, ben ma mère, trippaient raide sur ce film-là. Puis, ils adoraient le nom Liane. Mais là, ils voulaient que ça soit spécial. Puis là, la chanteuse dans ce film-là s'appelle Liane Rimes. Fait que c'est L-E-E-A-N-N. Je pense qu'il y a peut-être un E à la fin.
0: Non, elle écrit... Ben, en tout cas, ici, je le vois. L-E-A-N-N.
1: OK, mais je pense que ça, c'est ça. Puis là, ils ont fait comme, hey, on va faire ça original, puis ils se sont inspirés de cette chanteuse-là.
0: Ben, on va la jouer, cette chanson-là, pendant que t'es au travail avec la gang.
2: Tu vas-tu danser?
1: Ah, ben, c'est sûr que oui, je l'adore.
2: Ben non, on danse sur ces chansons-là.
0: On va danser sur celle-là aussi.
2: Ah, ben oui.
0: J'adore cette chanson-là. Et tandis que tu nous parles de films, trame sonore d'un film que j'aime beaucoup.
2: Armageddon.
0: Exactement.
1: Ça s'annonce être un très bon show, mesdames et messieurs.
0: Ça va être excellent, surtout que c'est toi qui vas être là. Merci beaucoup, Liane.
1: Mais ça fait plaisir.
0: Je vais être là, OK, jusqu'à 9h. Ça te va?
1: Yes, parfait.
0: Stéphane, tu vas rester là pour les infos?
2: Ben oui. On va faire du sport. Tiens, elle danse, moi, je vous fais faire du sport.
0: Restez avec nous. On commence la journée avec le sourire à M105.
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4: Ah, on a des percées de soleil en ce jeudi 30 juillet. Oui, 20 degrés actuellement à 8h30. Aux infos, le Festival du sport est de retour cette année, Stéphane.
5: Oui, 5e édition. Ça va se passer le 22 août prochain au parc Daniel Johnson. Alors, vous pourrez essayer gratuitement une vingtaine d'activités sportives. Également des ateliers animés, animation familiale aussi. Et puis, Festival du sport qui est présenté par Costco avec l'appui de la ville de Granby et plusieurs partenaires régionaux, dont M105. La Sûreté du Québec qui sollicite l'aide du public afin de retrouver Marie-Lou Giroir, adolescente de 16 ans de Saint-Hyacinthe. Elle aurait été vue la dernière fois à Montréal, mais pourrait se déplacer, être en Estrie présentement. Les autorités craignent pour sa santé et sa sécurité. Elle mesure 1m61, pèse 91 kilos, les cheveux noirs, les yeux bruns. Elle aurait un piercing doré à la narine droite. Toute personne qui l'apercevrait est invitée à composer le 911. Et les voyageurs de WestJet pourraient subir des perturbations dès ce week-end. Le syndicat qui représente environ 4400 agents de bord là, a déposé un avis de grève de 72 heures, tandis que la compagnie aérienne, elle, a répliqué avec un avis de lockout. Ça va bien. Alors, si aucune entente n'est conclue, un arrêt de travail pourrait débuter à 00h01 le 2 août, donc dans la nuit de samedi à dimanche. Les négociations qui se poursuivent, WestJet qui affirme préparer ses opérations afin de limiter les impacts et indique que les passagers touchés par des annulations ou des retards pourront être remboursés ou réacheminés. Voilà pour l'essentiel de l'info à cette heure-ci. Détail autre nouvelle, c'est m105.ca.
4: Merci Stéphane. Est-ce que tu vas être là à 10h?
5: Ouais.
4: Ouais?
5: Ouais.
4: D'autres nouvelles à venir?
5: Ça sent.
4: Parfait.
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4: Je veux saluer les gens qui sont sur la route, qui vont s'arrêter peut-être prendre quelque chose là dans une commande à l'auto pour aller au boulot, pour aller au travail. Puis ceux aussi qui travaillent dans les commandes à l'auto. Combien de fois ça arrive que je peux prendre votre commande, je vais prendre... Puis là, les gens cherchent, c'est long. Ben, McDonald's a imaginé quelque chose de particulier pour vous, chers clients indécis, dont je vais vous parler d'ici la fin de l'heure. Le texto 450-900-0105, à quoi ça sert? Ben, à communiquer avec les animateurs en studio. Oui, c'est pour, si vous voulez savoir le titre d'une chanson, connaître les dernières prévisions météo. Mais si vous voulez aussi saluer des gens autour de vous pendant que vous êtes au travail, saluer votre place d'affaires, vous, nous dire, hey, on vous écoute à tel endroit, ou encore, si c'est le souhait d'anniversaire de quelqu'un d'aujourd'hui, vous voulez lui souhaiter bonne fête en ce 30 juillet, ben le 450-900-0105. Ce matin, on vous a parlé de Katy Perry, Justin Trudeau, qui encore une fois font jaser d'eux dans les médias, parce que, ben oui, il lui a appliqué généreusement de la crème solaire sur la poitrine. Et là, il y a des gens qui disent, est-ce qu'il pourrait, s'il vous plaît, être moins malaisant? Moi, je me dis, vivre et laisser vivre. Mais pourquoi je vous parle de ça, c'est qu'on va l'entendre, Katy Perry, dans les prochaines minutes. Pour l'instant, c'est Avicii à M105.

0: ça nous mènera.
1: Quel genre de consommateur êtes-vous lorsque vous allez à la commande à l'auto? Est-ce que vous êtes déjà prêt? Vous savez ce que vous allez demander? Ou vous êtes genre très, très, très indécis? McDonald's a partagé sur les réseaux sociaux, c'est une image fictive, là. Mais c'est comme s'il y avait deux lignes. La ligne où est-ce que c'est les gens qui sont vraiment prêts, puis les gens qui sont indécis, puis sont comme qui savent pas nécessairement. Puis ça a obligé les gens à se positionner sur les réseaux sociaux, puis ça a été tout un coup de pub. Puis c'est drôle parce qu'il y a rien qui est vendu, là. T'sais, on parle pas nécessairement d'un burger ou de quelque chose en particulier ou d'un rabais. C'est vraiment pour que les gens se sentent inclus. Puis ils ont répondu un peu à une autre publicité qui avait été partagée par Burger King. Moi, je trouve que les gens sont tellement imaginatifs. Burger King, qui avait réfléchi du côté de la Finlande, semblerait que les gens sont plus réservés en Finlande et que de faire une demande dans un drive-thru, c'est difficile. Alors, eux, ils avaient créé, puis en plus, ça a permis d'aller plus vite. Ils ont décidé de faire un drive-in où est-ce que tu pouvais commander sans parler. Donc, littéralement, avec une application, et on dit qu'on gagnait de 7 à 8 minutes. On réduisait le temps d'attente en commandant et en payant à l'avance via une application. Mais là, maintenant, c'est rendu chose commune de le faire. Alors, je ne sais pas laquelle vous choisiriez. Est-ce que vous préférez commander avec votre téléphone intelligent ou aller dans la ligne où est-ce que vous êtes déjà prêt ou dans la ligne des indécis? À vous de me le dire par texto 450-900-0105. Beaucoup de gens me demandent cette nouveauté. Benson Boone, The Time of My Life dans les prochaines minutes.
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0: vous ai parlé fast-food tantôt à N105. On le sort dans l'émission du retour à la maison le jeudi avec discussion autour d'un hot dog. Moi, en passant, mon hot dog, je le prends toasté, pas steamé, toasté avec du ketchup. Ben du ketchup. Puis je tourne la saucisse, il y a du ketchup partout. C'est pas ça qui est si important. Ce qui est important, c'est qu'aujourd'hui, dans l'émission du retour à la maison, pour discussion autour d'un hot dog, François Bonnardel sera avec l'équipe Lydia et Marlon. François Bonnardel qui récemment nous a annoncé qu'il ne se représenterait pas pour la coalition Avenir Québec. Mais là, on va parler d'autres choses. Probablement qu'on va parler un peu de politique. Mais on va aussi parler de ce qu'aime faire l'été, de ses projets peut-être à venir. Alors, c'est à ne pas manquer. Puis si vous voulez réentendre les autres discussions autour de hot dog avec Luc Chenet, notamment avec Marc-André Coilier, avec la gang du théâtre de l'ancien presbytère, c'est sur notre site web m105.ca dans la section balado. Mon nom est Marie-Ève Dupré. Je vous laisse là-dessus avec Liane Moreau qui va passer l'avant-midi avec vous. Puis on se retrouve demain, 6h. Bye-bye.
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9h, bienvenue dans M105 au travail. Mon nom est Liane Moreau et là, je vous rapporte dans l'été 1998. Qu'est-ce qui se passait dans ce temps-là? Les Colocs jouaient partout leur album dehors novembre. À la fin de l'été, il y a eu la grande entrée de Notre-Dame de Paris qui a frappé le Québec et la francophonie à plein fouet. C'est le cas de le dire. Toujours à la fin de l'été, il y a des producteurs de porc qui ont bloqué l'autoroute 20 à la hauteur de Drummondville en y plaçant des centaines de cochons vivants. Drôle de manière, vous me direz, de manifester. C'est certain, on aura tout vu à l'été 1998. Tout le monde parlait aussi de la nouvelle relation entre Véronique Cloutier et Patrick Huard. Faut se dire qu'on aime les potins ici au Québec, mais ce qu'il y avait également à l'été 1998, c'est la chanson qui a été composée spécialement pour le blockbuster de science-fiction Armageddon qu'on entend en ce moment. Cette chanson-là, on pourrait la qualifier des plus grands hits de la fin des années 90 et moi, je l'adore. Ce film-là, il faut que je l'écoute au moins une fois par année. C'est le groupe Aerosmith. D'ailleurs, frais amusant, Steven Tyler, le chanteur du groupe Aerosmith, ben sa fille jouait dans le film comme actrice principale. On se l'offre en l'instant à M105, c'est « I don't want to miss a thing » de Aerosmith.

0: ici dans M105 au travail, Gloria Estefan et sa chanson Conga. Merci d'avoir choisi M105 et ça promet de rester festif hein, tout au long de l'émission parce que j'ai Scooter Gaz qui s'en vient avec leur classique Ricardo qu'on entend bien souvent, Shakira et Die Die, bref, que de bonne musique. J'ai envie de vous parler juste avant de quelque chose qui m'a interpellée ce matin quand j'ai ouvert mon Facebook parce que Disney Paris est à la recherche de comédiens québécois. Bon, pas juste au Québec, mais il nous offre l'opportunité de peut-être faire des auditions. Donc, on cherche là, des personnes charismatiques ressemblant aux personnages ou aux comédiens des films, capacité d'improvisation, interaction avec le public qui parle français et anglais. Les autres langues supplémentaires sont bienvenues. Donc, si jamais vous vous sentez là, interpellé, les auditions sont à Montréal. On cherche plusieurs acteurs, entre autres pour le rôle de Thor, de Loki, de Scarlet Witch ou encore Doctor Strange. Mais il y en a plusieurs autres, je ne fais que vous nommer quelques-uns. C'est pour des rôles de super-héros. Et moi, depuis que je suis jeune, je pense que ce serait mon rêve de jouer pour Disneyland de Paris. Donc, si jamais vous vous sentez interpellé, vous avez jusqu'au 31 août pour vous inscrire. Vous pouvez avoir toutes les informations sur le disneyaudition.com. Je vous souhaite bonne chance à tous ceux et celles qui vont s'essayer. Et sinon, ben, vous pouvez m'écrire au 450-900-0105. Toujours bien heureuse de vous lire. Ce qu'on s'en va écouter, c'est « Je pars à pied » de Vincent Vallière. Merci d'avoir choisi M105.
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0: Scooter Gas et Ricardo ici à M105. Merci d'avoir choisi M105 au travail. Mon nom est Liane Moreau et je suis bien contente de passer l'avant-midi avec vous. Je suis là jusqu'à 13h, donc on passe l'heure du lunch ensemble. Bon, j'ai envie de vous parler d'un événement qui s'en vient demain, qui semble être de toute beauté pour les vacances, pour la fin des vacances pour plusieurs. C'est l'événement famille à l'autodrome de Grimbay. On ramasse des fonds pour le camp, pardon. Là-bas sur place, il va avoir jeux gonflables, maquilleuses, mascottes, des cadeaux pour enfants. Et là, je peux même vous dire, ceux qui sont à l'écoute en ce moment, qui sera avec nous? Il y aura nos amis Mario, Luigi, Chase et Stella de la Pat Patrouille. Ça promet être un événement haut en couleur. Et bien sûr, il y a les compétitions de l'autodrome qui seront là au profit de la Fondation Le Camp. Donc, c'est pour une bonne cause. Et on leur souhaite de la belle météo. D'ailleurs, c'est présentement 21 sur Grimbay. Et quand je regarde la journée de demain, c'est alternant soleil et nuages, mais ça veut dire que même s'il y a un peu de nuages, c'est pas grave. Là, on peut quand même réussir à passer une très, très belle soirée. Aujourd'hui, on attend un maximum de 22 ressentis, 26. Merci d'avoir choisi M105.
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0: L'amour dans le désert de Stéphie Choc ici à M105 dans le M105 au travail. C'est le party aujourd'hui, OK? Je vous fais jouer plein de bonne musique parce qu'il y en a qui sont déjà sur la fin des vacances. Il y en a d'autres qui doivent être énervés parce que les vacances s'en viennent enfin. Bref, dans tous les cas, que vous soyez sur votre terrasse, en voiture, que vous travaillez, que vous soyez en congé, ben je vous fais jouer la meilleure musique et on a tous autant de plaisir. Dans quelques instants, on a un artiste qui fait fureur ces derniers temps, surtout auprès des jeunes, mais qui est très populaire malgré tout. Il s'appelle Stats. Ça s'appelle comme avant sa chanson, mais juste avant, Laurence Nerbonne et sa chanson A Green Light. Merci d'avoir choisi M105.
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Stats dans M105 au travail. Mon nom est Liane Moreau et je vous accompagne jusqu'à 13h. Vous pouvez nous écouter dans votre voiture. Vous pouvez d'ailleurs m'écrire au 450-900-0105 et me dire qu'est-ce que vous faites aujourd'hui pendant les vacances ou peut-être vous êtes encore sur la route pour le travail. Et il y a mon amie Laura Gagnon de Métabetchouan, Lac-à-la-Croix. Là, ça, si vous vous demandez, c'est

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7: À 59, c'est maintenant l'heure des infos avec notre journaliste Stéphane. Ça a mal débuté.
2: J'ai de la pression.
7: 5e édition du Festival du sport ce mois-ci.
2: Oui, ça s'en vient. C'est un événement gratuit.

0: va se tenir le 22 août prochain au parc Daniel Johnson. Alors, vous pourrez essayer gratuitement une vingtaine d'activités sportives, que ce soit l'athlétisme, l'escrime. J'ai jamais essayé ça, moi, l'escrime. Imaginez, là. Volleyball, kimball, bref, c'est gratuit. Il y a même des embarcations nautiques sur le lac. Il y aura également des ateliers, des animations familiales, festival du sport, donc, qui est présenté par, entre autres, Costco, mais également avec l'appui de la ville de Granby et plusieurs partenaires régionaux, dont la Voix de l'Est et M105. Il y a la Sûreté du Québec qui sollicite l'aide du public. On veut retrouver Marie-Lou Giroir, adolescente de 16 ans de Saint-Hyacinthe. Elle aurait été vue la dernière fois à Montréal le 17 juillet dernier. Oui, ça fait déjà un bon bout. Elle pourrait être dans la région de l'Estrie, entre autres, en Haute-Yamaska, Beau-Missisquoi. Bref, on vous en parle. On a des raisons de craindre pour sa santé, sa sécurité. Donc, elle mesure 1m61, pèse 91 kilos, les cheveux noirs, les yeux bruns. Ça vous dit rien, mais si vous allez sur m105.ca, j'ai mis la photo. Donc, si jamais vous voyez cette personne, vous l'apercevez, vous êtes invité à composer le 911. Et les voyageurs, voyageuses de WestJet pourraient subir des perturbations dès ce week-end, donc dès dimanche, dans la nuit de samedi à dimanche, donc dimanche matin, minuit une, là. Syndicat qui représente les agents de bord a déposé un avis de grève de 72 heures, mais là, la compagnie, elle, a dit, ben, on va répliquer avec un avis de lock-out. Donc, si aucune entente n'est conclue, arrêt de travail qui pourrait débuter dès le 2 août. Alors, c'est des négociations qui se poursuivent, mais les deux parties demeurent éloignées sur plusieurs enjeux, notamment les conditions de travail et la rémunération du personnel de cabine. Alors, ce qu'on appelle les heures non payées, là, les heures avant que l'avion décolle, ben, toutes les heures, et lorsque l'avion atterrit, ils sont plus payés, même si on travaille encore une heure et demie après ou avant. Bref, c'est là-dessus que ça achoppe. Voilà pour les infos, détails, autres nouvelles, c'est m105.ca.
1: Merci beaucoup, Stéphane. À tantôt.
0: Tantôt.
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1: Bien sûr, M105 au travail, c'est moi qui vous accompagne à job, à congé, un peu partout. Bien contente d'être avec vous. OK, les chansons qui s'en viennent, il y en a une en particulier qui m'a attirée quand je l'ai regardée. C'est Jérôme Couture, Comme on attend le printemps. Je l'adore. Là, vous n'allez pas me voir en studio, mais je vais taper des mains puis je vais chanter. Mes collègues, ils vont me regarder, ils vont me trouver bizarre. Mais juste avant, on a du UB40, on a Don Henley, Lou Bega, Inner Circle. C'est vraiment un gros party. Et là, ben, on a une nouveauté, nous, cet été, durant la période estivale. On a le El Segmento Latino. Et je dois vous avouer que j'ai un petit faible pour ce segment-là. On vous fait jouer de la musique latine. On vous fait découvrir, apprendre à aimer une autre culture. Et moi, j'adore ce segment-là. Donc, j'ai bien hâte de vous présenter les deux musiques latines d'aujourd'hui. Excuse-moi. On y va. Inner Circle M105. Merci d'avoir choisi la radio de votre été.

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0: Anderson, ici à M105. Je vous parle de la bande-annonce officielle du long-métrage Villeneuve, l'ascension d'une légende, qui va être le film de clôture du Festival international du film de Toronto. C'est sorti aujourd'hui et je l'ai regardé. Je peux vous dire que ça s'annonce être un très, très bon film qui va raconter l'histoire du pilote automobile québécois Gilles Villeneuve. Je vous parle également de 12 spectacles que vous allez pouvoir voir à Oceaga cette année au Parc Jean Drapeau à Montréal de vendredi à dimanche. 21 Pilots sera là, Samber sera là, Tate McRae. C'est pas tout, il y aura également Lord. Et Billy Dupage.
1: On peut bien se demander si je m'étais retournée ici.
0: Je retourne du côté du cinéma en salle. C'est sorti en salle mercredi, donc hier. Et le film Rédemption, réalisé par Luc Picard, qui réunit une distribution incroyable. Kelly Depeau, Henri Picard, Sophie Desmarais ou encore Gérard Lanvin. Un film émouvant sur l'amour et la compassion, tout en marquant les retrouvailles à l'écran de Luc Picard et son fils Henri. On parle de violence gratuite, mais pas assez d'amour gratuite. C'est José, le personnage interprété par Sophie Desmarais, qui dit ça à la fin du film, et je vous fais entendre un extrait.
2: Ça fait 20 ans déjà que t'es clean. C'est pour ça que t'es parfait.
3: Je sais ce que je te dois. Comment t'as pris soin de la petite?
2: Comment qu'elle va la beauté?
3: Va bien. Mais t'as pas vie.
4: T'es-tu correct, Marcel?
3: Ben oui, ça va. Je pense à vous autres.
4: Je t'aime.
5: Je t'aime.
3: Ça va bien, le film?
6: Monsieur Chevalier est arrivé en loge.
7: Je voudrais te voir.
8: Moi, ça. Vous êtes le Québécois. C'est un honneur, Monsieur Chevalier.
7: Appelez-moi
0: ça alors. Ça s'annonce vraiment à être un film incroyable. Je vais probablement être dans le cinéma très bientôt pour aller le voir et je vous invite à faire de même. D'ici une dizaine de minutes, c'est le L-Segmento Latino qui s'installe à M105.
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0: Ceux qui commencent à me connaître commencent à savoir que c'est vraiment mon segment préféré cet été, le El Segmento Latino. J'ai fait 3 heures d'espagnol au secondaire et je pensais pas le réutiliser, mais là, ça m'est utile. J'ai encore de la misère avec la prononciation, mais on y va. On a une chanson de Karol G, ça s'appelle Si antes te hubiera conocido. Et juste avant, c'est une chanson de Lucenzo que je connaissais déjà, que j'adore et j'espère que vous allez l'ajouter à votre playlist parce qu'elle fait danser. Ça s'appelle Ven Danzar Cuduro. Merci d'avoir choisi M105.

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1: Cyclone, il y a la quotidienne anti-gang. Mais là, Marie-André Labbé, celle qui écrit la célèbre série Stat, la série de médecins, nous donne quelques indices hein, pour nous donner envie puis pour qu'on ait hâte à ce que ça recommence le 14 septembre. Et là, on nous a donné une série d'emojis pour qu'on essaie de deviner les intrigues. Donc, on voit deux personnes amoureuses, un casque d'armée, on voit un loup, une main qui fait salut, une grue, un piano, quelqu'un de mort, une goutte de sang, des mains collées ensemble, un crayon. Bref, il y a plusieurs indices comme ça. Et là, je vois déjà sur Facebook plein de personnes qui essaient de déchiffrer tous ces indices. Peut-être en feriez-vous partie. Et si vous avez une idée, ben, textez-moi au 450-900-0105. Je suis une grande fan de Stats, ça c'est le cas de le dire. Ce qui s'en vient, dans quelques instants, on a notre souvenir de l'été et on a du Mitsu qui s'en vient également.
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0: maintenant 11h et c'est l'heure des Infos M105 avec Stéphane. La 5e édition du Festival du sport, c'est ce mois-ci.
1: Exactement, c'est le 22 août prochain. Ça se passe au parc Daniel Johnson. C'est entre midi et 16h. Alors, vous pourrez essayer gratuitement une vingtaine d'activités. On parle d'escrime, pickleball, athlétisme, volleyball, kinball et même d'autres, là, une vingtaine, je le disais. Embarcation nautique aussi sur le lac Boisvin. Atelier animé, animation familiale également. Il y a même la machine à mousse qui va être de retour. Semble-t-il que c'était un gros plus l'année passée, là. Alors, ça revient pour les tout-petits. Il y a le festival, donc, qui est présenté avec l'appui de la ville de Granby, entre autres, et de plusieurs partenaires régionaux, dont M105, et c'est présenté par Costco. Il y a Québec solidaire qui veut créer un réseau d'épiceries publiques pour encourager l'achat local et réduire les coûts alimentaires. Donc, des épiceries grossistes adaptées, là, comme promesse électorale, qui visent à mieux soutenir les agriculteurs québécois, dont plusieurs peinent à vivre de leur métier, pourraient approvisionner aussi des institutions publiques garantissant des revenus stables aux producteurs locaux. Alors, c'est un projet qui inclut l'ouverture de beaucoup d'une quinzaine de points de service là, un peu partout à travers la province. Et les voyageurs de WestJet pourraient subir des perturbations dès ce week-end. Le syndicat qui représente environ 4400 agents de bord là, a déposé un avis de grève de 72 heures. Et tandis que hier, là, tandis que la compagnie aérienne a répliqué tout de suite avec un avis de lockout. Alors, ça va pas bien de ce côté-là. Si aucune entente n'est conclue, un arrêt de travail pourrait débuter dès le 2 août. Ça, c'est dans la nuit de samedi à dimanche à minuit 1. Négociations qui se poursuivent, mais les deux parties demeurent éloignées sur plusieurs enjeux. On vous tient au courant, bien sûr, au cours des prochains bulletins d'information et des prochaines journées. Voilà pour l'essentiel de l'info. Détails, autres nouvelles, m105.ca.
0: Merci beaucoup, Stéphane.
1: À tantôt.
0: À tantôt.
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0: OK, je vous transporte à l'été 2010. Ça veut dire quoi? J'avais 3 ans, mesdames et messieurs. Je suis toute jeune. OK, à l'été 2010, il y avait des records de chaleur. La température moyenne avait été de 3 degrés Celsius supérieure à la moyenne au pays de l'année 2009. L'année 2010 surclasse donc 1998 avec son écart de 2,5 degrés. Au Festival d'été de Québec, en 2010, il y avait Billy Talent, Gilles Vigneault, Iron Maiden, Carquois, Loco Locas, Rammstein, Santana. Une grosse programmation, ça c'est le cas de le dire. C'était la première Coupe du monde de soccer organisée sur le continent africain. C'est l'Espagne qui l'avait emportée en finale contre les Pays-Bas. Et on a pu entendre pour la première fois la chanson thème Waka Waka de Shakira. Puis finalement, la chanson que je vous fais découvrir aujourd'hui en souvenir d'été, c'est l'un des meilleurs hits pop dance du début des années 2010, je serais prête à le dire. C'est le titre et le refrain, en fait, font référence à Mick Jagger, le chanteur légendaire des Rolling Stones. Grâce à son célèbre déhanché et sa gestuelle, Mick Jagger lui-même, on le voit dans le vidéoclip, grâce à des clips d'archives. Et c'est ce qu'on écoute à l'instant. Maroon 5, Move Like Jagger à M105.

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Can't Fight the Moonlight de Leanne Rimes ici dans les M105 au travail. Je vous accompagne jusqu'à 13h aujourd'hui. Et qu'est-ce que je fais d'autre que de l'animation ici à M105? C'est les sorties glacées. Ça, c'est quoi? Ben, c'est quand il fait chaud, je sors dans les parcs avec la voiture M105 et je viens vous gâter, je viens à votre rencontre vous donner des petites surprises glacées, des popsicles, des sandwichs à la crème glacée. J'ai même des fois, quand vous êtes chanceux, des fudges. Je viens vous jaser, puis je parle à la radio aussi une fois de temps en temps. J'adore faire ça et j'adore entendre toutes vos histoires. Et pourquoi je vous parle de ça? Ben parce que demain, je m'en vais faire une sortie glacée en après-midi. Donc, soyez présents dans les parcs, allez dans les jeux d'eau parce qu'il annonce beau et chaud. Et peut-être que vous allez être l'un des chanceux, chanceuses qui seront gâtés grâce à climatisation Roger de Merce. Ce qui s'en vient dans les prochains instants, on a les Spice Girls, Jay Scott, William Cloutier et Zach Chico dans un instant avec Où on dansait autrefois.

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0: Que de Jay Scott ici à M105. Et là, ben, comme je vous l'ai promis, je vous fais jouer la meilleure musique. Et là, juste avant de tomber sur l'heure du lunch, ben, j'ai un beau 6 chansons qui vont vous faire chanter, danser. Et il y en a une là, que je vais chanter en studio. On a du Hadaway, du cœur de pirate, Mumford & Son. On a Andréana Mallette, une artiste de chez nous. Mais juste avant, d'ici là, 5 minutes, on va avoir la chanson Where is my husband? Et j'aimerais saluer ma collègue Marie-Ève qui se promène là, dans les bureaux un peu, qui adore cette chanson-là. Donc, c'est pour toi. Merci d'avoir choisi la radio de votre été, M105.
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6: Bon midi, madame, monsieur. Ici Stéphane Côté. Voici les informations M105. Eh bien, Philippe Benoît a été atteint par balle lors de l'intervention policière en Mauricie lors de son arrestation hier. Lui qui était recherché pour séquestration et meurtre prémédité de son fils de 16 ans, Ryan Deschaineau. Selon le Bureau des enquêtes indépendantes, le BEI, les policiers ont localisé le suspect hier près du lac Veillette. Donc, c'est grâce à une information du public. L'homme aurait tenté de fuir avant d'être atteint par au moins un tir policier. Son état serait stable. Les agents lui ont prodigué les premiers soins avant son transport à l'hôpital. 6 enquêteurs du BEI ont été affectés au dossier afin de faire la lumière sur les circonstances de cette arrestation. À la fin du mois d'août, le bistrot va fermer ses portes pendant quelques semaines et va les ouvrir plus tard à l'automne sous une nouvelle formule, un café européen et bar à vin de quartier. Jason Karzak, qui est chef et copropriétaire du bistrot, nous explique sa vision pour ce nouveau lieu.
7: Qu'est-ce qu'on vise, c'est vraiment le côté café, mais c'était de l'Europe. Qu'on va avoir des bonnes cafés bien faites, vraiment de côté third wave, des cafés soigneux, des cafés d'origine. Autant qu'on va travailler tout ce qui est pâtisserie maison, des tapas, avoir un grand sélection des vins au verre, qu'on veut vraiment offrir le monde un pause dans la journée. Pas juste nécessairement manger, prendre un café, c'est vraiment de relaxer, décontracter pendant la journée.
6: Alors, le restaurant

0: L'orateur d'origine polonaise précise également qu'il y aura toujours une touche de sa culture dans les produits qui sont servis. Il espère que ces centaines de clients réguliers là vont fréquenter tout autant ce nouvel établissement. Le Centre d'action bénévole Marguerite Dubois de Beaumont est toujours à la recherche de parrains ou de marraines d'effets scolaires là, en vue de la rentrée. L'initiative vise à fournir gratuitement le matériel nécessaire aux enfants de famille vivant des difficultés financières dans les secteurs de Beaumont, Adamsville et Brigham. Les citoyens et citoyennes qui souhaitent soutenir l'initiative peuvent parrainer un enfant en recevant sa liste d'effets scolaires en contactant le centre. Valérie Marin, directrice générale du CAB, nous explique comment faire.
1: C'est très simple, ils peuvent nous écrire. Donc, ils nous écrivent à info@commercialcentremarguerite-dubois pour faire part de leur intérêt à parrainer un enfant. Puis après ça, ben nous, on essaye de le jumeler là, le plus possible là, avec un enfant pour pouvoir acheter la liste scolaire.
0: Cette initiative va permettre donc à tous les enfants de commencer l'année scolaire avec le matériel requis, tout en allégeant le fardeau financier des familles. Il y a Granby Multisport qui invite la population à sa 5e édition Festival du sport, événement gratuit qui va se tenir donc le 22 août prochain, de midi à 16h. Ce sera au parc Daniel Johnson. Petits et grands pourront essayer gratuitement là plus d'une vingtaine d'activités sportives, dont l'athlétisme, le pickleball, l'escrime, le volleyball, le kickball et bien d'autres, même des embarcations nautiques sur le lac Boivin. Il y aura des ateliers animés par des instructeurs, des animations familiales. L'agente aux communications chez Granby Multisport, Fanny Geoffrion, nous explique l'objectif de cette journée.
2: C'est vraiment de faire découvrir notre programmation à la population de Granby. Donc, c'est la raison pour laquelle on fait ça fin août, pour que les gens aient le temps de justement nous rencontrer, tester des sports juste avant les inscriptions d'automne. Donc, c'est l'idéal si, exemple, votre petit dernier se demande si c'est pour lui l'athlétisme, mais pourquoi pas venir l'essayer sur place puis rencontrer les instructeurs.
0: Alors, Festival du sport est présenté par Costco avec l'appui de la ville, entre autres de Granby, et de plusieurs partenaires régionaux, dont votre radio M105. La ville de Farnham a annoncé hier l'installation d'une station box-up au parc Uldège-Fortin. C'est un casier intelligent qui permet aux citoyens, citoyennes d'emprunter gratuitement de l'équipement sportif directement sur le site à l'aide de l'application mobile box-up. Alors, initiative qui a été réalisée grâce à une aide financière, là, entre autres dans le cadre du programme Circonflex, là, 30 000 $ de ce côté-là, et collaboration avec Loisirs Sport Montérégie et le soutien financier du ministère de l'éducation. Les utilisateurs ont accès donc à différents équipements destinés à la pratique d'activités sportives, notamment de ballons de soccer, entre autres de volleyball aussi, ainsi que des raquettes pour le tennis là, ou le pickleball. L'application BoxUp est maintenant disponible en téléchargement, oui, pour permettre l'accès à l'équipement. Et le syndicat qui représente les 4400 agents de bord de WestJet a déposé un préavis de grève de 72 heures la nuit dernière. À moins qu'une entente soit conclue d'ici là, les agents de bord pourront donc débrayer dans la nuit de samedi à dimanche. Certains vols pourraient commencer à être annulés et ce dès demain. WestJet qui a déjà mis en place une politique qui leur permet là, aux usagers dont les vols sont prévus entre le 30 juillet et le 4 août d'effectuer un changement unique ou d'annuler leur vol. Sans frais. WestJet est la deuxième plus importante compagnie aérienne du Canada. Elle compte environ 60 à chaque jour, là, 600 vols, pardon, et transporte parfois plus de 70 000 passagers par jour. Peut-être mentionner que la compagnie WestJet, à la suite de ce dépôt de préavis de grève, a déclaré, elle, qu'elle serait en lockout. Au sport, eh bien, au tennis, c'est peut-être vous dire que ce qui s'en vient la semaine prochaine, c'est l'Omnium Banque Nationale qui sera présenté à Montréal pour le côté masculin, à Toronto pour le côté féminin. On verra Chapovalov, mais Chapovalov qui a battu Rodrigo Pacheco Mendez aujourd'hui, donc au deuxième tour du tournoi de Los Cabos au Mexique. Il a donc battu hier soir. Chapovalov, qui est champion en titre du tournoi, aura comme rival en quart de finale Dalibor Skriva de la Tchéquie. Là. Le Canadien est 68e au monde, alors que le Tchèque, lui, est 116e au monde. Voilà pour les informations et les sports. Détails, autres nouvelles, visitez le m105.ca et à 12h45, il est l'heure pour moi de vous souhaiter bon appétit.
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3: Anne Moreau qui vous accompagne dans les midis M105. Je suis là avec vous jusqu'à 13h. Bien contente de passer l'heure du lunch avec vous. Et ça promet hein, quand même ce qui s'en vient dans les prochains instants parce que j'ai du LGS, une chanson que j'adore. Ça s'appelle On perd la tête. On a du Milky et David Guetta juste avant. Mais la chanson qui ouvre notre midi ensemble. Préparez votre sandwich, pas l'échapper par terre. C'est Michael Jackson, Black or Right. Merci d'avoir choisi M105 et dans 4 minutes environ, je vous fais entendre Claude Letendre qu'on a reçu dans l'émission du matin qui nous parle de

0: En fin de semaine, c'est le Granby international des voitures anciennes. Fait que là, ça veut dire que quand vous allez être à Granby, puis même dans les régions avoisinantes, vous allez voir plein de véhicules anciens arriver. Fait que là, si vous n'êtes pas de la région, puis vous vous demandez, mais qu'est-ce qui se passe? Ben, c'est justement, c'est un événement qui existe depuis maintenant 43 ans. Pour en discuter avec nous, le président des voitures anciennes, Monsieur Claude Letendre. Bonjour, Monsieur Letendre. Qu'est-ce que c'est le Granby international des voitures anciennes? Je l'ai un petit peu dit, là, mais donnez-nous l'ampleur de l'événement.
1: Ben, c'est le plus grand show de voitures anciennes au Canada complet. Ça veut dire qu'on a un Ancan, on a un Carcoral, on a 500 places de marché aux puces. Puis évidemment, on a des autos anciennes, on a des autos modifiées, on a toutes sortes de modèles d'autos qui sont là avec nous autres toute la fin de semaine. On a au-dessus de 3 000 autos durant toute notre fin de semaine.
0: Incroyable.
2: Vous nous avez parlé de l'Ancan, des expositions. C'est quoi dans la programmation qu'on va pouvoir retrouver sur le site ou des nouveautés de la nouvelle édition?
1: Bon, c'est sûr et certain. Je peux vous définir un petit peu le déroulement du week-end. Le vendredi, c'est surtout le marché aux puces parce que les gens veulent arriver en premier pour trouver les morceaux qui lui manquent pour modifier les autos.
0: On peut imaginer que c'est pour les gens qui ont des voitures anciennes, justement, puis qui veulent avoir des pièces spécifiques.
1: Oui, parfait. Mais il y a aussi des choses comme des petits die-casts en métal. Il y a beaucoup de monde qui collectionne ces affaires-là. Puis on a beaucoup de kiosques de ça. Fait qu'on retrouve un peu de tout. Là, c'est sûr qu'il faut que les kiosques ça soit relié au domaine de l'automobile. Il y a 500 espaces de marché aux puces. Mais c'est sûr qu'il n'y a pas 500 kiosques parce qu'il y en a qui louent des terrains multiples parce que les kiosques sont plus gros. Ça, c'est le vendredi. Le samedi, on a l'Ancan. Puis le Carcoral, ben ça, c'est toute la fin de semaine. Le Carcoral, c'est les gens qui veulent vendre leur auto. Si vous allez à l'Ancan, votre auto n'est pas vendue, vous pouvez la mettre dans le Carcoral après. Puis le dimanche, c'est le jugement des autos. On a 34 clauses d'autos à juger là, et la remise des trophées 23 heures le dimanche après-midi.
0: Alors, tout au long du week-end, puis si vous n'êtes pas nécessairement, vous n'avez pas envie d'acheter ou vous ne voulez pas nécessairement avoir des petites pièces, vous pouvez juste aller voir parce que c'est quand même assez impressionnant.
1: Ah, c'est impressionnant, certain. Avec tout le nombre d'automobiles qu'il y a là, juste voir les anciennes autos. Puis cette année aussi, on a un événement spécial qui est le chapiteau des tunings. Et on a le chapiteau des Model T aussi cette année, vu que c'est le 35e anniversaire du club de Model T du Québec.
2: Vous donnez un peu l'idée de l'ampleur qu'il y a, ce festival-là. Moi, je suis au Cégep, au Saguenay pendant l'année. Et l'année passée, je suis allée à cet événement-là et j'ai vu plusieurs personnes que je connaissais du Saguenay. Fait que c'est vraiment un très gros rassemblement et ça vaut la peine d'aller voir ça.
1: Alors, ça vient de partout, partout.
0: Si on veut avoir de l'information, où est-ce qu'on trouve tout ça, M. Letendre?
1: On peut aller sur notre site, vadg.ca. Vous allez retrouver pas mal d'informations là-dessus. On a des petits pamphlets aussi qu'on a distribués un peu partout. Là, puis,
0: Génial. Merci beaucoup.
1: Ça fait plaisir.
0: On va vous souhaiter du beau temps. Je vais regarder là, de quoi ça a l'air en fin de semaine. Je pense que vous allez être correct dans le sens. Ouais, mais c'est pas obligé d'être des grosses journées de soleil. Là. C'est juste parfait. Il y a du samedi nuage 25. Vous allez être parfait.
1: Ah, parfait.
0: C'est bon, je vous le souhaite.
1: Oui. Merci beaucoup.
0: Monsieur Claude Letendre, qui est président des voitures anciennes, la 43e édition du Granby International, ça se déroule 31 juillet, 1er, 2 août. Vous allez avoir tous les détails, comme il vous le disait, au vadg.ca.
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0: Luce Bellan qu'on vient d'entendre dans les midis M105. J'ai envie de vous parler un peu cinéma parce que j'adore ça. Et on est en vacances pour plusieurs, donc ça pourrait être une belle alternative. Hier, le film Rédemption, réalisé par Luc Picard, est sorti au cinéma. Ça réunit une distribution incroyable. Kelly Depot, Henri Picard, Sophie Desmarais ou encore Gérard Lanvin. C'est un film émouvant sur l'amour, la compassion, tout en marquant les retrouvailles à l'écran de Luc Picard, bien sûr, qui a fait le film, et son fils Henri Picard, qui est un super bon acteur. On parle beaucoup de violence gratuite, mais pas assez d'amour gratuit, dit José, le personnage interprété par Sophie Desmarais à la fin de Rédemption. C'est un film qui attire beaucoup mon attention et j'espère le vôtre aussi. C'est tellement important d'encourager des films québécois, donc prenez un petit 2 heures et allez écouter ce film-là au cinéma, ça promet. Dans quelques instants, Coldplay, Marc Dupré, du Loud Luxury, du Vincent Vallière, et on a également un entrevue qui revient vers 12h40.
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2: Ici Stéphane Côté, voici les informations M105. Eh bien, Philippe Benoit a été atteint par balle lors de l'intervention policière en Mauricie lors de son arrestation hier. Selon le Bureau des enquêtes indépendantes, les policiers ont localisé le suspect hier près du lac Veillette grâce à une information du public. L'homme aurait tenté de fuir avant d'être atteint par au moins un tir policier. Son état est stable. Les agents lui ont prodigué les premiers soins avant son transport à l'hôpital. 6 enquêteurs du BEI ont été affectés au dossier là, afin de faire la lumière sur les circonstances de l'arrestation. Il y a le Centre d'action bénévole Marguerite Dubois de Beaumont qui est toujours à la recherche de parrains ou de marraines d'effets scolaires en vue de la rentrée. L'initiative qui vise à fournir gratuitement le matériel nécessaire aux enfants de familles vivant des difficultés financières dans les secteurs de Beaumont, Adamsville et Brigham. Les citoyens qui souhaitent soutenir l'initiative peuvent parrainer un enfant là en recevant sa liste d'effets scolaires, en contactant le centre. Cette initiative permettra donc à tous les enfants de commencer l'année scolaire avec le matériel requis, tout en allégeant le fardeau financier des familles. Et le syndicat qui représente 4400 agents de bord de WestJet a déposé un préavis de grève de 72 heures la nuit dernière. À moins qu'une entente soit conclue d'ici là, les agents de bord pourront donc débrayer dans la nuit de samedi à dimanche. Certains vols pourraient commencer à être annulés et ce, dès demain. WestJet avait déjà mis en place une politique permettant aux passagers dont les vols sont prévus entre le 30 juillet et le 4 août d'effectuer un changement unique ou d'annuler leur vol sans autres frais. Voilà pour l'essentiel de l'info. Détail, autre nouvelle, m105.ca.
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0: tanne jamais de ce groupe-là. Je vous présente une entrevue qu'on a fait ce matin avec ma collègue Marie-Ève. C'est une entrevue, on a reçu Valérie Martin du Centre Marguerite Dubois. Elle nous parle de l'initiative qu'ils font chaque année de réunir des parrains marraines qui vont acheter un sac avec les effets scolaires de jeunes dans le besoin parce que ça arrive vite et ça coûte cher. Malheureusement, après les vacances et tout, ça va vite parfois et donc c'est super pertinent parce qu'ils sont en ce moment à la recherche de parrains et marraines. Donc, si vous vous sentez interpellé, vous avez envie d'aider un enfant dans le besoin, ben écoutez ça, vous allez avoir tous les détails. Ce qui s'en vient aussi juste après, on a du Maé et Corneille.
1: Vous avez reçu probablement dans vos courriels la liste des effets scolaires à acheter. Peut-être que même c'est déjà fait, vous avez déjà commencé. Puis là, vous remarquez que malgré l'aide du gouvernement, le portefeuille se dégarnit rapidement.
0: Ça coûte cher.
1: Exactement. Ben justement, il y a le Centre Marguerite Dubois du côté de Bromont qui, depuis plusieurs années, vous invite au parrainage pour les effets scolaires. Pour en discuter avec nous, la directrice générale Valérie Marin. Bonjour Valérie.
2: Bonjour.
1: Valérie, explique-nous concrètement qu'est-ce que c'est le parrainage pour les effets scolaires.
2: Bien, en fait, c'est ça. Ça fait plusieurs années qu'on l'a mis en place. Donc, à chaque année, nous, on invite nos membres usagers à faire la demande pour un sac d'école pour leurs enfants. Puis ensuite, on leur trouve un parrain ou une marraine qui achète, ben, à qui on remet la liste avec le sexe de l'enfant. Puis, comme ça, la personne, le parrain ou la marraine, peut aller lui-même faire les achats et nous les rapporter. Puis après, nous, on les remet à la famille.
0: Si je te parle participation, à quoi ça ressemble chaque année, autant pour les demandes que les dons?
2: Ben, ça a varié un petit peu, je te dirais, mais c'est toujours autour d'une soixantaine de demandes qu'on a. C'est sûr qu'on on recherche toujours au moins une cinquantaine de parrains. Il y a des années où on a eu même plus de demandes de parrainage qu'on avait d'enfants, mais c'est sûr que ça tourne autour des 60 là, parrains et enfants parrainés.
1: Là. Donc là, si j'ai bien compris, il y a souvent beaucoup plus de parrains que de demandes. Fait que les gens sont généreux, là.
2: Oui, oui. Mais en fait, c'est ça, cette année, c'est la première année où, malheureusement, là, il nous manquerait comme une vingtaine de parrains. Donc, je trouvais ça tout à fait à propos de pouvoir vous en parler aujourd'hui.
1: Bien, je suis contente, justement, que tu sois là pour nous en parler. Fait que là, mettons, il y a des gens qui nous écoutent, qui disent, ben moi, j'aimerais ça, justement, soutenir un enfant, faire du parrainage. Comment ça fonctionne?
2: Bien, en fait, c'est très simple. Ils peuvent nous écrire. Donc, ils nous écrivent à info@commercialcentremarguerite-dubois pour faire part de leur intérêt à parrainer un enfant. Puis après ça, ben nous, on essaye de le jumeler là, le plus possible là, avec un enfant pour pouvoir acheter la liste scolaire. Là.
1: Puis là, s'il y a aussi des gens qui nous écoutent, qui disent, ben moi, c'est peut-être un service qui m'intéresserait dans le futur. C'est le même endroit pour aller cogner à la porte, j'imagine.
2: Exactement. Il faut nous écrire à Info Centre Marguerite Dubois. Et puis nous, là, c'est ça, on valide avec nos intervenantes s'ils sont admissibles, pardon. Et puis, comme ça, après, on va de l'avant.
1: Merveilleux. Merci, Valérie. Puis là, on espère que l'appel sera entendu et qu'il y aura plein de parrains et de marraines qui vont vous appeler puis qui vont venir cogner au Centre Marguerite Dubois.
2: Bon, mais c'est très gentil. Je vous remercie beaucoup.
1: On te souhaite une excellente journée, ma chère.
2: Bonne journée à vous.
1: Merci. Elle est directrice générale du Centre Marguerite Dubois à Bromont, Valérie Marin. Je vous donne aussi le numéro de téléphone. C'est le 534-2825. Et si vous voulez directement aller au bureau, d'ailleurs, c'est beau. Et on a rénové, construit des nouveaux bureaux. C'est au 36 chemin Compton à Bromont. Alors, allez les soutenir, allez les aider.
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M105 et le Festival international de la chanson de Grande Bay sont fiers de mettre en lumière les artistes émergents d'ici. Voici Maé, l'artiste du mois de juillet, et sa chanson Apolline.

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1: C'était notre artiste du mois, Maé, avec sa chanson Apolline. C'est déjà le moment pour moi de vous dire au revoir. Passez une belle journée. Je vous laisse entre de bonnes mains. C'est ma collègue Lydia qui va prendre le relais. Et nous, on se dit à demain à compter de 6 heures dans l'émission du matin avec ma collègue Marie-Ève et le journaliste, mon collègue aussi, Stéphane. Je te salue. Et à bientôt. Merci d'avoir été des

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15: Ouais, déjà jeudi, Lydia Bonin qui est là cet après-midi pour vous accompagner en musique. Mais avant, on va faire un retour à l'été 2009. Et cet été-là, au mois de juillet, le 28 juillet 2009, il y a eu un record d'affluence aux eaux de Granby. Ouais, on a attendu pas moins de 19 000 visiteurs pour cette journée-là. On n'avait jamais vu une aussi grosse foule aux eaux depuis la création qui a été en 1953. Mais je sais pas si ça a été battu depuis, faudrait savoir. Faudrait, je demande aux gens du zoo. Et aussi cet été-là, ben on écoutait une toune en masse, celle des Black Eyed Peas. Elle a dominé le palmarès et les radios tout au long de l'été 2009. C'est devenu d'ailleurs la chanson incontestée de la saison. Voici I Got a Feeling des Black Eyed Peas.
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0: Taylor Swift en ce jeudi après-midi et je vous invite ce soir à lever les yeux dans le ciel parce qu'on aura deux pluies d'étoiles filantes en même temps. Ouais, alors, elles seront vraiment à leur apogée pour cette nuit. On vous recommande évidemment d'aller dans une place éloignée des villes et des lampadaires aussi pour bien mieux les regarder. D'ailleurs, en moins de 30 minutes, là, quand c'est dans le noir total, vos yeux s'habituent à la pénombre et on peut voir beaucoup plus facilement les étoiles filantes. Donc, une belle activité à faire, gratuite en plus de ça. En musique, dans les prochaines minutes, Fine Young Cannibals s'amène avec She Drives Me Crazy. Mais avant ça, ce sera Patrice Michaud avec La Grande Évasion.
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0: va permettre à l'autre de suivre le rythme.
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chez Juliette avec Émilie. On reste à Granby, on fait des activités extérieures. Et en fin de semaine, c'est la journée des fleurs coupées du Québec. On va en parler avec Chantal Brasseur de Pensée Fleurs, ferme florale à Shefford.

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3: Il est 14h01 pour les infos M105. Florence, WestJet a lancé un préavis de grève.
4: Exactement, Lydia, puisque le syndicat qui représente 4400 agents de bord de WestJet a déposé un préavis de grève de 72 heures la nuit dernière. Donc, à moins qu'une entente soit conclue d'ici là, les agents pourront donc débrayer dans la nuit de samedi à dimanche. Certains vols pourraient commencer à être annulés dès vendredi. Alors, si ça vous concerne, prévoyez vos déplacements par vol en conséquence. WestJet qui avait déjà mis en place une politique permettant aux passagers dont les vols sont prévus entre le 30 juillet et le 4 août d'effectuer un changement unique ou d'annuler leur vol sans frais. WestJet est la deuxième plus importante compagnie aérienne du Canada. Elle offre chaque jour environ 600 vols et transporte parfois plus de 70 000 passagers par jour. À l'échelle locale maintenant, et plus précisément du côté de Granby, à la fin du mois d'août, le bistrot Cap-Zac fermera ses portes pendant quelques semaines et les réouvrira à l'automne, mais sous une nouvelle formule. Alors, un café européen et bar à vin de quartier. Jason Cap-Zac, qui est chef et propriétaire du bistrot, nous explique sa vision pour ce nouveau lieu.
5: Qu'est-ce qu'on vise, c'est vraiment

0: le côté café, mais c'était d'Europe, qu'on va avoir des bonnes cafés bien faites, vraiment le côté third wave, des cafés soigneux, des cafés d'origine. Autant qu'on va travailler tout ce qui est pâtisserie maison, des tapas, avoir un grand sélection des vins au verre, qu'on veut vraiment offrir le monde un pause dans la journée. Pas juste nécessairement manger, prendre un café, c'est vraiment de relaxer, décontracter pendant la journée.
1: Alors, le restaurateur, qui est d'origine polonaise, précise également qu'il y aura toujours une touche de sa culture dans les produits qui y seront servis, comme actuellement. Il espère que ses centaines de clients réguliers fréquenteront tout autant ce nouvel établissement. Alors, voilà l'essentiel de vos infos. Détails, autres nouvelles, comme d'habitude, m105.ca.
2: Merci, on se retrouve à 15h.
1: À très bientôt, Lydia.
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2: Est-ce que ça vous arrive de retarder une tâche pendant vraiment longtemps, puis finalement, quand t'as fait, ça te prend 10 minutes? Ben c'est ça qui m'est arrivé ce matin. J'avais mon sac de canettes que je me disais depuis un mois, je vais aller le porter à la consigne, je le faisais jamais. Finalement, j'y étais ce matin. Ça m'a pris pile poil 10 minutes. Pourquoi je le retardais? Aucune idée. Lydia Bonin qui est là avec vous jusqu'à 16. Dans quelques instants, on va faire un retour en 1993 avec Shaggy O'Carolina, ça s'en vient. Robin Thicke aussi sera là avec Blurred Lines. Mais pour tout de suite, lève le son pour Conga.

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1: Bonne nouvelle pour la pièce de théâtre Les filles à papa à l'ancien presbytère. Il y a une supplémentaire de plus qui a été ajoutée. Donc, on est rendu à 5 supplémentaires. Donc, vous pourrez aller les voir les mercredis 12 et 19 août, le jeudi 20 août, le 21 et le 22 août aussi. Si vous avez manqué votre chance, je vous le dis, allez voir, c'est vraiment bon. Et il y a aujourd'hui aussi la date de libération de P. Diddy a été avancée. Et pour la troisième fois, il est maintenant éligible à une remise en liberté à compter du 24 janvier 2028. Je vous rappelle, il est condamné à 50 mois de détention au New Jersey, aux États-Unis. Il devait initialement sortir le 4 juin 2028. Ça fait quelques fois là, qu'il l'a modifié à plusieurs reprises. Et à quelques semaines de sa première mondiale au Festival international du film de Toronto, le film Villeneuve, l'ascension d'une légende, a dévoilé enfin sa première bande-annonce aujourd'hui. Je vous invite à aller l'écouter.
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1: On va faire un retour en 1999 avec une chanson de Ricky Martin, chanson qui lui a permis d'avoir des nominations au meilleur clip masculin et meilleur clip de danse au MTV Video Music Awards en 2000. C'est Shake Your Bun Bun qui s'amène dans les prochaines. Mais avant, c'est une tune qui est sortie en 94. Mais en fait, c'est une reprise parce qu'à la base, c'est Joe South qui a écrit un morceau folk en 68 qui s'appelle Games People Play. Puis ensuite de ça, en 94, il y a le groupe Inner Circle qui l'a repris, mais version un petit peu plus reggae pop, et c'est la version qu'on écoute tout de suite, Games People Play d'Inner Circle.

0: 14h39, comme c'est l'été, moi j'aime bien ça, par exemple, manger des Mr. Freeze. Ben, si ça vous tente d'en manger demain après-midi, il y a Liane qui va se promener à quelque part dans Granby et va vous offrir des petites délices sucrées comme ça, tout ça, grâce aux sorties glacées M105 et climatisation Roger de Merce. Alors, gardez l'œil ouvert si vous la voyez. Elle a une casquette, elle a une glacière avec elle, puis elle se promène pour vous offrir des surprises glacées. Alors, ça se passe demain après-midi, soyez à l'affût. Et en musique, dans les prochaines minutes, il y a Bleu Jeans Bleu qui s'amène.
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9: Il est 15h pour les infos M105. Florence Acunina, on revient sur l'arrestation de Philippe Benoit.
10: Oui, parce qu'on a appris une nouvelle information aujourd'hui, Lydia. Donc, Philippe Benoit qui a été atteint par balle lors de cette intervention policière en Mauricie et lors de son arrestation, justement, hier, qui était recherché pour séquestration et meurtre prémédité de son fils de 16 ans, Ryan Deschenaux. Donc, selon le BEI, les policiers ont localisé le suspect mercredi près du lac Veillette grâce à une information du public. Et l'homme aurait tenté de fuir avant d'être atteint par au moins un tir policier, mais son état serait stable désormais. En terminant, les agents lui ont prodigué les premiers soins avant son transport à l'hôpital. 6 enquêteurs du BEI ont été affectés au dossier afin de faire la lumière sur les circonstances de l'arrestation. Donc, plus de détails suivront prochainement. À l'échelle locale, le Centre d'action bénévole Marguerite Dubois de Bromont est toujours à la recherche de parrains ou marraines d'effets scolaires en vue de la rentrée. L'initiative vise à fournir gratuitement le matériel nécessaire aux enfants de familles vivant des difficultés financières. Donc, les citoyens qui souhaitent soutenir l'initiative peuvent parrainer un enfant en recevant sa liste d'effets scolaires. On va écouter Valérie Marin, qui est directrice générale du CAB.
11: C'est très simple. Ils peuvent nous écrire. Donc, ils nous écrivent à info@commercialcentremarguerite-dubois. pour faire part de leur intérêt à parrainer un enfant. Puis après ça, ben nous, on essaye de le jumeler là, le plus possible là, avec un enfant pour pouvoir acheter la liste scolaire.
10: Donc, c'est une initiative qui permettra à tous les enfants de commencer l'année scolaire avec le matériel requis, tout en allégeant le fardeau financier des familles. En cette période où tout coûte cher et beaucoup d'inflation aussi qui affecte les familles. Et terminons rapidement, juste pour vous repréciser, que le syndicat qui représente 4400 agents de bord de WestJet a déposé un préavis de grève de 72 heures la nuit dernière, donc ça pourrait vous concerner, à moins qu'une entente soit conclue d'ici là. Les agents de bord pourront donc débrayer dans la nuit de samedi

0: à dimanche et certains vols pourraient commencer à être annulés dès vendredi. Voilà l'essentiel de vos infos. Détails, autres nouvelles, comme d'habitude, au m105.ca.
1: Merci, on se retrouve dans le retour.
0: On se voit dans le retour, Lydia.
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1: En 2001, à l'été 2001, il y a le premier volet de Shrek qui est sorti. Puis ce film-là a tellement reçu un bel accueil qui a été sélectionné en compétition officielle au Festival de Cannes qui avait lieu l'année d'après. Et d'ailleurs, ça a été le tout premier long métrage de l'histoire à remporter l'Oscar du meilleur film d'animation qui était une catégorie créée spécialement pour l'occasion. Puis en 2001 aussi, ce qu'on écoutait, ben, c'est Destiny's Child. Évidemment, Beyoncé a participé à l'écriture de cette tune-là. D'ailleurs, le morceau reprend le riff de guitare de The Edge of 17 de Stevie Nicks. Tout de suite, voici Bootylicious.

0: 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Dans les prochaines, c'est pour plein, s'en vient en musique.
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Chez Bulguide avec Émilie, on reste à Granby, on fait des activités extérieures. Et en fin de semaine, c'est la journée des fleurs coupées du Québec. On va en parler avec Chantal Brasseur de Pensée Fleurs, ferme florale à Shefford.

0: Un souvenir de Karim Ouellet en ce jeudi après-midi nuageux. Ben, on est chanceux pour le moment, il n'y a pas de pluie, mais c'est toujours des nuages, présentement 25 degrés pour ce soir et cette nuit. On attend 60 % de possibilité d'averse avec 16 et vendredi demain, ben, c'est un 40 % de possibilité d'averse. Tout ça mêlé à des nuages, puis du soleil aussi. Et si on regarde rapidement ce week-end, des nuages samedi et la pluie par intermittence pour dimanche. En musique, dans les prochaines, il y a Charlotte Cardin qui s'en vient. Avant ça, ce sera Mélo.
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0: Il est 4h01. On vous souhaite une bonne fin de journée. Merci d'avoir choisi le retour M105 alors qu'il fait finalement 25.
1: 25!
0: Hey, bon, attends, j'ai mis des pantalons longs.
1: Mauvaise idée.
0: Puis ma blonde, elle me voit partir, puis elle fait « Pourquoi t'es pas en short? » Ben, il annonce 22.
1: Finalement, elle avait raison.
0: Finalement, c'est chaud.
2: Mais la température est dure à suivre aussi ces temps-ci.
0: Un petit peu. Hey, on a de la visite parce que c'est discussion autour de hot dog aujourd'hui.
1: Ouais, puis on a en studio avec nous le ministre et député François Bonnardel. Bonjour.
3: Salut tout le monde.
1: Ben, merci d'être avec nous dans le retour.
3: Ça fait plaisir. Moi, je suis en short aujourd'hui.
1: Oui, c'est ça. Moi, je suis en
3: 25. J'ai mis les pantalons de côté.
1: Oui, c'est ça.
0: Ben, moi, je souhaite avoir carrément. La vie est bonne depuis le début de l'été, François?
3: Oui, oui, oui. On en profite un peu. La température, je la trouve quand même meilleure que le printemps qu'on a eu.
0: Ça, c'est vrai.
3: Mais oui, les vacances se terminent dans quelques jours. Là, on commence le boulot la semaine prochaine.
0: Et là, on va y aller avec les infos M105. Premièrement, ben, Florence, pour les infos, on a plus de détails concernant l'histoire de Philippe Benoît.
2: Oui, donc le fugitif Philippe Benoît, âgé de 41 ans, qui est soupçonné par les autorités d'avoir assassiné son fils à Shawinigan, a été atteint par au moins une balle tirée par un policier lors de son arrestation hier. C'est ce qu'on a pu apprendre aujourd'hui. Dans un courriel envoyé à la presse canadienne, le Bureau des enquêtes indépendantes a confirmé avoir déclenché une enquête à la suite de cette intervention policière. Donc, le communiqué officiel transmis plus tard aujourd'hui par le BEI précise que M. Benoît a pris la fuite lorsque les policiers l'ont localisé après avoir reçu une information du public. Donc, c'est à ce moment qu'il a été atteint par balle. Les policiers lui ont alors prodigué les premiers soins avant qu'il ne soit transporté à l'hôpital. En terminant, six enquêteurs du BEI ont été chargés d'enquêter sur les circonstances de l'intervention. Le service de police de la ville de Québec a été appelé en renfort pour mener l'enquête criminelle. À l'échelle locale, on l'a appris aujourd'hui sur leurs réseaux sociaux. À la fin du mois d'août, le bistrot Cabzac fermera ses portes pendant quelques semaines et les réouvrira à l'automne sous une nouvelle formule.

0: Donc, un café européen et bar à vin de quartier, ici même, à Granby. Jason Kabzak, chef et copropriétaire du bistrot, nous explique sa vision pour ce nouveau lieu. On l'écoute.
1: Qu'est-ce qu'on vise, c'est vraiment le côté café, mais c'était de l'Europe. Qu'on va avoir des bonnes cafés bien faites, vraiment de côté third wave, des cafés soigneux, des cafés d'origine. Autant qu'on va travailler tout ce qui est pâtisserie maison, des tapas, avoir un grand sélection des vins au verre, qu'on veut vraiment offrir le monde un pause dans la journée. Pas juste nécessairement manger, prendre un café, c'est vraiment de relaxer, décontracter pendant la journée.
0: Donc, le restaurateur d'origine polonaise précise également qu'il y aura toujours une touche de sa culture dans les produits qui seront servis. Il espère en terminant que ses centaines de clients réguliers fréquenteront tout autant ce nouvel établissement. Et terminons à l'échelle nationale puisque le gouvernement libéral de Mark Carney est critiqué pour le manque de précision sur ses dépenses dans la foulée de nombreux investissements annoncés cet été. Randall Bartlett, économiste et en chef adjoint chez Desjardins, a fait le bilan des annonces de dépenses du gouvernement libéral depuis la mise à jour économique du printemps en avril. Et selon ses calculs, Ottawa s'est engagé à consacrer plus de 40 milliards de dollars à de nouvelles dépenses au cours de la prochaine décennie depuis la dernière mise à jour budgétaire. Alors voilà l'essentiel de vos infos pour l'instant. Détails, autres nouvelles, comme d'habitude, au m105.ca.
2: Merci beaucoup. L'opposition mondiale au projet du président de la FIFA qui vise à créer une partie, que ça devienne donc une Coupe du Monde avec des investisseurs privés, ben ça fait grand bruit. Puis ce qui est le fun, c'est qu'on constate que les 55 membres européens jusqu'à présent ont menacé de quitter la FIFA et de ne pas faire la prochaine Coupe du Monde. Parmi les autres nouvelles, ben vous dire que les guerriers ce soir, Junior Elite, visite Longueuil. Il y a Denis Shapovalov au tennis qui a gagné son match de deuxième tour. Ça, c'est au tournoi de Los Cabos au Mexique en seulement 67 minutes. Ça, c'est très rare dans le monde du tennis. Et en terminant, demain, ben, c'est la soirée familiale à l'Autodrome Granby. Jeux gonflables, mascottes, cadeaux, puis évidemment, il y a des courses. Hein? Ça va de soi. Avec 2 $ qui seront remis à Lucan.
3: Pour cette soirée, cette nuit, ce sera de la pluie. 60% de possibilité attendue avec 16 degrés. Demain, vendredi, pour l'Autodrome, on attend quand même un 40% de possibilité d'averse en journée, mais tout ça mêlé à du soleil et des nuages. Alors, on espère pour eux que ça aura lieu. Et rapidement, pour le week-end, alternance de soleil et de nuages ce samedi, et ce sera de la pluie pour dimanche.
2: Et vous rappelez qu'il y a quand même 60% de possibilité qu'il n'y en ait pas.
3: Mais oui!
2: Hein?
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2: OK, on commence en musique comme toujours avec Les Incontournables à 4. Aujourd'hui, premier succès de Avril Lavigne.
3: Oh!
2: C'est sorti en 2002 à peu près. Puis ce qui est drôle, c'est qu'elle l'a écrit, elle avait 17 ans. Mais c'est devenu l'un des records de l'histoire pour les palmarès adultes. 16 semaines numéro 1, mais la fille a 17 ans. Bref, on va entendre tantôt Complicated. Et avant ça, on va aller faire un tour en Suède. Si je vous dis un groupe suédois avec deux gars, deux filles, à quoi on pense, mettons?
3: Abba?
2: Ben non.
3: Oh! Non!
2: Ben non, des années 90, ça fait que c'est Ace of Base.
3: Ah!
2: Deux gars, deux filles aussi, avec Beautiful Life. On vous souhaite une excellente fin de journée. On est avec François Bonnardel jusqu'à 17h30. 105.

0: Avril Lavigne dans le retour M105, il est 16h14. Bien sûr, on est jeudi, ça fait que c'est un retour M105, édition J'apporte. J'apporte le dessert.
1: Ça, c'est à Noël.
0: Ça, c'est pas il fait 25, dans ce temps-là, il fait moins 25.
1: C'est ça, on veut rester en été, s'il te plaît.
0: Discussion autour d'un hot dog avec François Bonnardel.
1: Oui, puis en ce moment, t'es en vacances, toi.
2: Ouais, en vacances, ben comme à chaque année, il y a une période où il n'y a pas de conseil des ministres pendant trois semaines, donc c'est ça, on prend le temps là, de se reposer un peu, d'être à Granby, puis de faire les activités là, qui reviennent année après année. On était au Challenger de tennis la semaine passée, voitures anciennes qui commencent, les couleurs urbaines, festival de la chanson, fait qu'on a les mêmes activités là, année après année qui reviennent, donc c'est le fun de rencontrer le monde là, durant l'été.
0: Et on imagine qu'à travers les activités qui sont déjà organisées en ville... T'as du repos, tu peux faire des affaires pour toi. Qu'est-ce que tu fais cet été?
2: Devinez quoi cet été, ce que j'ai fait. J'ai acheté une chaloupe de pêche. Non, mais sérieusement, moi, j'ai jamais trippé bateau. J'en ai déjà eu un quand j'étais plus jeune. Puis la pêche, ça m'interpelle pas trop. Mais mon beau-fils puis son cousin, il adore la pêche. Il me parle de la pêche. Puis quand on est au lac Baume, François, on pogne des gros poissons, J'ai dit à mon beau-fils, let's go, on cherche un bateau sur Marketplace. On a trouvé un bateau la semaine passée à Drummondville. On est allé le chercher. On a mis ça à l'eau en fin de semaine passée. Puis on s'est promené. Puis j'ai eu du fun. Mais le pire, c'est que j'avais pas mon permis.
1: Non.
2: Fait que c'est mon beau-fils qui naviguait, qui était le capitaine de la chaloupe. Moi, j'ai passé mon permis aujourd'hui. Fait que là, je suis officiellement propriétaire et capitaine de cette chaloupe.
0: Puis il faut dire que le beau-fils a 14 ans, ça fait que François est en arrière. Mais t'es habitué, t'es ministre, t'as une limousine, t'es habitué d'être en arrière.
2: Ouais, là, c'était faisait un petit peu bizarre, tu sais, d'avoir mon beau-fils de 14 qui peut naviguer parce qu'il y a le permis pour quand t'as 40 forces et moins. Donc on a eu bien du fun, puis on va avoir du fun dans les prochaines semaines.
1: Ben oui.
0: Et tu fais du vélo habituellement, est-ce que t'en as fait un peu cet été?
2: Ouais, quand même. Mais il y a eu le grand défi que j'ai fait à moitié cette année parce que j'ai dû rester à l'Assemblée nationale jusqu'au vendredi. Mm-hmm. Grand défi, Pierre Lavoie, comme les gens le savent. Je le fais à chaque année, donc c'est une 15e édition. Ouais, on s'est gardé en forme quand même un peu cet été. On est surtout resté dans le coin. On s'est promené entre le lac Brome, puis Granby, puis différentes activités. Puis ça s'est passé chez nous.
0: Ben, tu restes avec nous, François?
2: Absolument.
0: On va parler de musique tantôt. La playlist.

0: 4h20 minutes, on vous souhaite une excellente fin de journée. Bon jeudi, c'est j'apporte. Non. J'ai fait exprès ce
1: fois-là. Non, celle-là,
0: j'ai fait exprès. Discussion autour d'un dog avec François Bonnardel. Puis on va jaser musique maintenant.
1: Oui, pourquoi pas. Ben, François, on voulait savoir, là, est-ce qu'il y a des artistes que tu écoutes particulièrement, là, que tu aimes beaucoup?
2: Sincèrement, non. Approche-toi
0: un petit peu de ton micro,
2: j'ai pas. Comme tel, j'écoute. Quand je suis dans le véhicule, je travaille, c'est rare que. Je mets un petit peu de musique de fond, mais j'ai pas d'artiste préféré, outre le fait que c'est sûr que, excusez-moi, je trippe sur Céline Dion, artiste international. J'ai encore sa chanson qu'elle a fait aux Jeux Olympiques.
1: Oui.
2: C'était un des grands moments de chanson que le Québec, puis que le Canada, puis que le monde a connu. Donc oui, j'aime bien Céline.
1: Avez-vous écouté les deux dernières qui allaient sortir?
2: Oui.
1: Oui,
2: oui, mais bon.
0: On veut la critique.
2: Non, ça va aller. Je ne serai critique culturelle. Là. C'est pas dans ma case.
0: Puis, outre ça, mettons, cet été, depuis le début de l'été, nous, on s'est fait dire qu'il y avait une tune country qui pointe partout sur la planète actuellement, puis tu l'aimes bien gros.
2: Tabarouette, Chosen Texas, de Ella Langley. Là.
1: Oui. Ouais.
2: Tu sais, une mélodie country là, qui est super le fun à écouter, puis écoute, ça joue beaucoup. Là,
0: ouais.
2: Ça joue beaucoup, puis c'est un verre d'oreille. Mm-hmm. En anglais, écoute, les filles à la maison, ça joue 10 ou 12 fois par jour. Fait,
0: ah ouais? fait que t'es pas encore tanné, c'est pas pire?
2: Non, je suis pas encore tanné, sincèrement. Non, je l'aime, la mélodie est le fun, puis l'histoire de la chanson aussi, mm-hmm. la fille du Tennessee, qui est le gars du Texas, puis bon, c'est le fun. Je trouve que c'est une belle petite mélodie là, qui est le fun là, cet été. Là.
0: Ben, ça tombe super bien, parce qu'on va l'entendre dans cool. 2 minutes, ta tune de l'été.
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0: Il y a des choses qui sont mixées sans que je le veuille, mais bon, voilà. On est avec François Bonnardel et on va y aller avec des petites questions rapides. Ouais. Des petites questions rapides en lien avec l'été. François, t'es-tu plus du genre la plage ou la piscine?
2: Eh mon Dieu, ça, écoute, j'adore les deux. Petite piscine à la maison, ouais. Mais la plage, c'est le fun. C'est le fun, ça fait sortir un peu de ta zone. Puis, okay. Mais toi, si tu me dis que je suis dans le sud, là,
3: ouais.
2: J'étais à la plage en premier.
0: Okay. Ah ouais?
2: Moi, ouais. Okay. Moi, j'adore la plage.
3: Et quand je demande en vacances, est-ce que tu es plus du genre camping, chalet, hôtel?
2: Ça dépend de l'âge. ça dépend de l'âge. Puis ça, ben, comprenez-moi bien, quand tu es plus jeune,
3: ouais.
2: T'as le goût, on dirait, de te mettre une tente, puis le sleeping bag, puis de vivre ouais. Ça un peu.
0: Être dans l'humidité,
2: vivre
0: genre.
2: Ça un peu rough, là. Un peu rough avec l'humidité. Oui. Puis plus tu vieillis, on dirait que c'est moins tentant un petit peu, même si. Fait que non, je te dirais 20-30 ans, le camping, ouais. C'est bien, bien cool. Quand tu arrives à 50, tu fais bon, OK, on va choisir. Mais il y a une place à Sutton, Diable
0: ouais.
2: Vert.
0: Ouais.
2: Le loué au Diable Vert, ma blonde puis moi, c'était avec les enfants, c'était vraiment trippant. Puis t'as des petites huttes, cabanons, ouais. Là. T'amènes tout ton stock, puis c'est vraiment tellement trippant. Diable Vert, Sutton,
3: ouais.
2: Publicité gratuite.
0: Okay. Tu vas devenir le porte-parole, ça?
2: Non, mais...
0: En octobre prochain, mon père cherche un porte-parole.
2: Conseiller en tourisme.
3: Testeur de tente aussi.
2: Ah, ouais. Il y a des sleeping bags aussi, si on pourrait en parler, hein, les sacs de couchage.
0: Ben, on parlons-en, ben.
2: Non, ça va aller. Okay. Ça va aller.
0: Lever du soleil, coucher du soleil.
2: Oh boy, moi, je suis plus un gars de matin.
0: OK.
2: Mais j'adore aller au lac en fin de soirée. T'amènes un petit rosé, puis tu regardes le coucher à l'ouest. Là.
0: Ouais.
2: C'est beau, ça.
3: Et est-ce que t'es plus festival ou soirée autour du feu?
2: Aïe, aïe, aïe, soirée autour du feu.
3: Ouais.
2: Ouais, ouais. Non, ça, soirée autour du feu. C'est, écoute, des fois, je me dis, ça serait le fun d'apprendre
3: une
2: à. Tu sais, Chosen Texas, moi, Alan Jackson, en country. Uh-huh. Là, pis, non, mais c'est ça. Mais plus feu, ouais.
0: Mais on va revenir au mois d'octobre. Ça va peut-être avoir du temps pour apprendre la guitare.
3: C'est ça.
2: Ouais, ça pourrait.
0: Hein, une nouvelle passion.
2: Faudrait que j'apprenne à pêcher avant. Là,
3: ouais.
0: Tantôt, t'as beaucoup de choses à apprendre.
2: <c'est ça. rire>
0: Guimauve sur le feu ou saucisse?
2: Ouais, saucisse. Ouais. Saucisse, mais à la fin, un petit guimauve, ça vient avec.
3: Oui.
2: Là,
3: uh-huh.
2: Ça,
3: la guimauve, est-ce qu'on la brûle?
4: Oui.
2: Ah, absolument.
3: Oui.
2: Ah, puis la saucisse aussi.
3: Ah oui?
2: Ah oui, non.
0: Saucisse aussi.
2: Ça, il y a des trucs, là. Hein.
0: Ah ouais, c'est quoi?
2: Non, mais tu mets pas ça dans le feu direct. Non. Là. Tu mets ça à braise sur le côté, là, puis tu laisses ça cuire bien comme il faut, là, puis il faut que ça soit bien, bien cuit. En tout cas, moi, j'aime ça comme ça, là, que ça soit juste bien cuit. Puis tu croques ça. Ça vaut, avez-vous le goût? Venez à la maison ce soir.
3: Ben oui, mais ça donne le goût.
0: Y a-tu bien des mouches dans ce secteur-là?
2: Non, pas si pire.
0: Non, cette année, c'est pas pire.
2: Ouais, c'est pas si pire. Ben, quand t'as pas trop de petites rivières ou courants ou d'eau.
0: Mais sur le bord d'un lac.
2: Sur le bord d'un lac, il y en a pas tant que ça parce que les vents sont dominants de l'ouest.
0: OK.
2: Fait que c'est moins pire un peu, mais quand t'as beaucoup de pins ou de petits sapins et tout ça, là, le coin,
3: ouais.
2: c'est le cèdre, c'est un petit peu plus compliqué.
0: On va y aller avec deux dernières questions brèves. Crème glacée dans un bol ou dans un cornet?
2: Ah, dans un cornet trempé chocolat noir.
3: Oh, ça, c'est mon choix aussi. Et pour terminer, est-ce qu'il y a des plus un barbecue ou tout le monde emmène quelque chose, c'est le potluck?
2: Ah non, moi j'aime bien ça quand je me nomme moi-même le master du barbecue. Puis là, ben, ma blonde, elle m'a dit cette année, on avait un vieux barbecue à la maison quand on a aménagé. Puis ça, ben, elle dit, je te fais un cadeau pour la fête des pères, achetez un barbecue.
3: Oh! Okay.
2: Sauf que tu sais, le barbecue t'est arrivé, puis j'avais de la misère à lever la boîte.
3: Ah!
0: Puis il faut
2: qu'on le monte. Fait que mon beau-fils, encore une fois, et moi, on s'est mis là-dessus, puis on a monté le barbecue. Puis là, ben, ils m'attendent ce soir pour les pizzas dans le four à bois.
3: Ah, ben là. Oh. Ouais.
0: C'est quoi ta recette?
2: J'aime ça quand les gens arrivent et me disent, OK, François, steak, telle quelle cuisson,
3: saucisse,
2: hot dog, machin. Là, j'ai un barbecue pour savoir bien du monde.
0: Puis ta spécialité, c'est quoi?
2: Steak du mont, beefsteak, saucisse, toute patate, n'importe quoi, on fait tout cuire.
0: Alors, on est avec le chef cuisinier, je tiens à le dire, important, ouais. François Bonnardel. Dans le retour M105, et tantôt, tout s'est enchaîné, ça fait que j'ai pas de trame, mais on va y aller avec les infos M105, Florence.
3: D'accord.
0: Et tu vas nous parler d'un sondage qui est sorti concernant les intentions de vote au fédéral.
3: Oui, et une personne sur six ayant voté libéral en 2025 soutiendrait désormais le NPD, selon ce nouveau sondage en ligne qui a été réalisé par l'Institut Angus Reid. Donc, l'Institut de sondage a constaté que la moitié de ses les électeurs citaient les changements climatiques comme la question les préoccupant le plus. Angus Reid a rapporté que 21% des personnes interrogées à l'échelle nationale ont déclaré que les changements climatiques étaient l'une de leurs principales préoccupations. Il s'agit d'une hausse par rapport aux 14% enregistrés il y a seulement 4 mois. Et c'est ce qui explique finalement ce changement dans leurs intentions de vote. À l'échelle locale maintenant, l'eau potable de Cowansville contient-elle des pesticides? C'est la question que se pose le comité vert de Cowansville et le comité de sauvegarde du bassin versant du lac d'Avignon qui s'unissent pour financer des tests d'eau potable organisés par Vigilance OGM à Cowansville dans le cadre de sa campagne Eau 2026. Ces tests permettront donc d'évaluer si l'eau consommée par les habitants de la région contient des pesticides. Selon leurs premières analyses, plusieurs municipalités du Québec affichent malheureusement des taux de pesticides supérieurs aux normes européennes dans leur eau potable. Alors, je dis normes européennes parce qu'on n'a pas de normes ici. Donc, on se base sur des normes qui ont déjà été bien établies en Europe. On va écouter Jonathan Mayotte, président du comité de sauvegarde du bassin versant du lac d'Avignon, sur ses attentes envers la ville une fois les résultats dévoilés.
4: Moi, je pense qu'il y aura, une prise de position évidente sur la qualité de l'eau, le travail qui est fait, et savoir est-ce que c'est un, qu'est-ce qui manque justement pour traiter le tout. Si c'est vraiment quelque chose dans l'eau qui est dangereux pour les citoyens, j'ai l'impression qu'on va prendre action, mais c'est toujours une question de où est-ce que le financement va provenir.
3: Selon Vigilance OGM, les municipalités peinent à filtrer entre-temps tous les polluants et le coût des traitements est astronomique. Restons à l'échelle locale. Le Centre d'action bénévole Marguerite Dubois de Bromont est toujours à la recherche de parrains ou marraines des fêtes scolaires en vue de la rentrée. Alors, l'initiative vise à fournir gratuitement le matériel nécessaire aux enfants vivant avec des difficultés financières dans les secteurs de Bromont, mais aussi Adamsville et Brigham. Les citoyens qui souhaitent donc soutenir l'initiative peuvent parrainer un enfant en recevant sa liste des fêtes scolaires. On va écouter Valérie Marin, directrice générale du CAB.
5: C'est très simple, ils peuvent nous écrire. Donc, ils nous écrivent à info@commercialcentremarguerite-dubois pour faire part de leur intérêt à parrainer un enfant. Puis après ça, ben nous, on essaye de le jumeler là, le plus possible là, avec un enfant pour pouvoir acheter la liste scolaire.
3: Cette initiative permettra donc à tous les enfants de commencer l'année scolaire avec le matériel requis en cette période d'augmentation des coûts de la vie. Voilà l'essentiel de vos infos. Détails, autres nouvelles, comme d'habitude, au m105.ca.
0: Merci beaucoup. Au sport, on va aller faire un tour au jeu du Commonwealth en Écosse, alors qu'on a eu 2 médailles de plus aujourd'hui en haltérophilie. Un Québécois, Xavier Lousignan, médaille de bronze, idem pour Eta Love, une médaille de bronze. Le Canada est maintenant rendu en deuxième position. On a 40 médailles, c'est quand même pas pire, mais la première position, l'Australie en a 103.
6: Ah!
0: Fait que je suis pas sûr qu'on va être premier. Et vous mentionnez que Denis Shapovalov a gagné son match aujourd'hui. C'est un match de deuxième tour au tournoi de Cabos au Mexique. Bien sûr, c'était au tennis.
6: On atteint 60% de possibilité d'averse pour ce soir et cette nuit avec 16 degrés. On a présentement 24 sur la région.
0: En musique dans quelques minutes, Chabouzi y sera, mais avant ça, c'est Lucenzo. 105.

0: Discussion autour d'un dog spécial, donc retour M105 avec François Bonnardel. Lydia, as-tu des choses à nous dire? Parce que Lydia, j'ai fait
1: juste avant d'entrer en onde, Marlon ne l'a pas dit. J'ai fait une bouchée dog-dog, alors c'est j'ai ça. La bouche pleine.
0: Le but était là. Eh ben, regarde, on va parler de road trip, François. Mettons, demain matin, tu pars en auto. Tu vas où?
2: Eh, bon boy, sais-tu où? Je partirais vers l'ouest.
1: Ah oui?
2: Ouais, hein? Ah ouais, la découverte de l'ouest. C'est sûr que je ferais un petit détour. Moi, j'ai bien aimé Yellowstone.
0: OK, ouais. Mm-hmm.
2: Fait que c'est sûr que je ferais un détour vers le Montana, Edmonton, puis Vancouver. Un jour, comme bien du monde, là, le road trip avec ta roule, pas la petite vanette ou la roulotte. Pas la roulotte, mais plus le sprinter, là, le petit truc comme ça. Là. Peut-être de ce genre-là. Tu sais, les vélos en haut sur le top, puis le chien en arrière, puis let's go.
0: Tu tranches jusqu'à Vancouver, mettons?
2: Tu tranches jusqu'à Vancouver, ouais. Mais le Montana, ça m'a toujours fasciné. Les grands espaces, les montagnes. Fait que c'est ça que j'ai adoré la mini-série. Je sais pas si vous l'avez écouté avec Kevin Costner. Là.
1: Yellowstone? Oui! C'est toute une série, ça.
2: Toute une série. Là. J'ai adoré. Donc, ceux qui l'ont pas vu, ben Yellowstone, ça vaut la peine.
0: Ça fit parce que t'aimes le country.
2: Ouais. Non, les chevaux, tout ça, les grands espaces, puis tout ça, ça m'a toujours attiré pas mal.
1: Et s'il y a une destination voyage que t'as déjà faite, que t'as adoré, c'est laquelle?
2: Ben moi, je suis la moitié français. Hein? Ma mère, c'est une Tremblay de Métabetchouane au Lac-Saint-Jean. Mon papa...
0: Ça, c'est du bon.
1: Oh,
2: je savais que Marlène allait dire de quoi que j'allais dire ça. Puis mon père, ben, c'est un Français, il est de Marseille. Fait que j'ai la moitié de moi qui est français, l'autre moitié qui est québécois. Je suis plus québécois, nécessairement. Mais j'ai toujours adoré faire des petits trips d'été quand mon père m'invitait à Marseille. Mm-hmm. Puis lui, il était marchand forain. Donc, on se promenait dans les marchés durant l'été. Fait que je restais un mois avec lui. Fait que c'était des beaux moments que j'avais avec mon père. Mmh.
0: Et si on parle de bouffe en auto, parce que souvent, mettons qu'on conduit longtemps, on n'a pas le temps d'arrêter.
2: Ouais.
0: Qu'est-ce que tu manges?
2: OK, là, on jase. Là.
0: Ouais.
2: On jase.
1: Ah, t'es prêt.
2: On jase. Peu importe où tu vas, c'est sûr que quand tu regardes sur le bord de l'autoroute qu'il y a, ben OK, on commence par Tim Horton. Avant, il y avait Dunkin' un peu, là, il y en a moins.
0: Ah, ils reviennent.
2: Hein?
0: Ils reviennent.
2: Ils reviennent, je sais, ouais, j'ai vu ça. Sinon, ben, on a les fast-foods traditionnels qu'on a sur le bord de l'autoroute quand on se promène, mais le but pour moi, c'est toujours d'arriver à destination le plus rapidement possible pour être capable de se caser puis d'avoir notre place en arrivant. Mais en vieillissant, t'as moins le goût de faire 20-24 heures de vieille d'auto d'une shot. Avant, je tripais quand je partais en Floride à rejoindre mes chums, puis j'avais 19-20-22 ans, puis je faisais ça d'une traite. Là.
0: Okay.
2: Mais c'est wow. Ça, c'est pour ça que les hot dogs, on enfilait 2-3-4, puis faisais un autre 6 heures. Un autre 2-3 dogs. Là, tu dis, OK, je viens de me rendre à Fort Lauderdale en 26 heures. J'ai réussi. Donc aujourd'hui, c'est un peu fou. Là, sincèrement, c'est un peu fou.
0: Tu serais pas brave de le refaire, finalement?
2: Peut-être. Ouais. Peut-être, mais ma blonde me dirait « T'es un fou, tu vas y aller tout seul. »
1: Elle apprendra l'avion.
2: Ouais, non, elle a dit « Moi, allez te rejoindre dans l'avion, puis peut-être que mon beau-fils embarquera avec moi. »
0: Mais tu sais, l'avantage là-dedans, c'est que tu peux mettre la musique que tu veux.
2: Exactement, exactement.
0: Admettons que t'es en auto. Quelle toune te fait triper?
2: OK, on part à Granby, là.
0: Ouais.
2: On part avec les colocs, rue principale.
0: OK, mais avant, il y en avait une autre en anglais, je pense.
2: Eh, hey, boy, c'est hard, celle-là. Là. Ouais. C'est, moi, j'aime beaucoup quand même AC/DC.
0: Ouais.
2: Les gens vont le deviner. Highway to Hell.

0: Fait que maintenant, on comprend que si t'écoutais AC/DC...
1: Tu le faisais.
0: À fond, tu le faisais en 26 heures sans arrêter.
2: Ouais, je peux pas vous raconter le 26 heures. je voulais juste vous dire que ça me prenait pas beaucoup de temps.
0: Ah non, mais tu sais, on est juste
2: maintenant, ouais, non, il y a trop de monde qui nous écoute, je pense. Et non, c'est ça, je vais m'arrêter là.
0: On écoute les colocs, on est avec François Bonnardel, donc les colocs à venir dans deux minutes.
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0: C'est le retour M105, édition spéciale. Discussion autour d'un hot dog qui se poursuit avec François Bonnardel. On veut saluer, parce qu'on bouffe des hot dogs.
1: Ben oui!
0: La gang de Beko Pizza à Green Bay qui ont deux adresses, une sur la rue principale et l'autre sur la rue Robinson. Ils sont bons, les hot dogs.
2: Je recommande.
0: Ouais. Pis et là... c'est le chef cuisinier qui recommande.
1: Mais là, un peu plus tôt, François, tu nous parlais que ton père, toi, t'as souvent été en France parce que ton père travaillait là-bas. Et c'était quoi déjà son emploi?
2: Mon père était marchand forain. Donc, pour ceux qui savent pas, ben, les marchés publics qu'on connaît à Granby le samedi ou au Lac-Brome ailleurs, ben, en France, les marchés, c'était tous les jours à certains endroits. C'est une journée, exemple, à Ventimiglia en Italie, c'est le vendredi. Fait que quand mon père et ma mère se sont divorcés, quand même, j'étais assez jeune, à l'âge de 10-12 ans, j'ai commencé à aller le voir une fois aux 2 ans, puis j'étais avec lui pendant le mois de juillet. Pour aller sur les marchés. Fait que j'étais le petit Canadien. Oh. Le petit Canadien là, qui déambulait un peu partout sur les marchés, puis se promenait. Puis écoute, tu sais, je tripais au bout. Là. J'étais ticu, puis je me disais, waouh, c'est donc bien le fun. Mais tu sais, on se levait de bonne heure, on préparait le kiosque. Mon père vendait, puis je le supportais, puis je l'aidais du haut de mes 10-12 ans. Fait que ça a été des beaux moments d'été avec lui là, pendant les années où j'ai eu la chance d'y aller. Là.
0: Et t'étais comment quand t'étais jeune? Quel genre de petit bonhomme t'étais?
2: Mais moi, j'étais un hyperactif, pas diagnostiqué. C'est sûr.
1: Pauvre parent.
2: Ouais, c'est sûr, sûr.
0: Mais quoi, ma mère... celui dans le fond de la classe, finalement.
2: Ben, j'étais quand même bon à l'école. Ma mère, mon père et ma mère sont divorcés, j'avais 5 ans, mon frère en avait 2, puis ma mère nous a élevés tout seul, les deux, là, 2 garçons. Mm. Fait que ça pouvait un petit peu brasser une fois de temps en temps. Fait que, tu sais, c'était pas du jeu. Elle pouvait pas dire, attendez que votre père arrive à soir, ça va.
1: ça va
2: brasser. Non, là, c'était ma mère qui disait, attendez que je remonte, parce que ma mère est esthéticienne. Fait qu'on restait en haut. Elle avait sa clinique au rez-de-chaussée. Puis quand on brassait un petit peu, puis on l'entendait monter les marches, on disait, OK, on va se cacher.
1: J'en comprends que vous étiez du genre à faire les 400 coups.
2: Ben, pas si pire que ça. Okay. Pas si pire que ça. Moi, je suis né à Montréal. Fait que j'ai été élevé à Verdun là, pendant les 20 premières années de ma vie. Puis je suis arrivé à Granby. J'ai fait un petit séjour à Mercier-Châteauguay. Puis je suis arrivé à Granby au début des années 90. Fait que toute une grande partie de ma vie, les années que je les ai passées ici là, depuis 1991.
0: OK. Puis, mettons qu'on parle de voyage maintenant. Là, tantôt, tu nous as dit que tu faisais d'une traite Green Bay jusqu'en Floride. 26 heures, c'est son record, soit dit en passant. Et autre voyage, un voyage qui t'a fait triper dans ta vie, qui t'a fait « wow, quelle place ».
2: Israël.
1: Ouais.
2: Israël. Ah ouais, Israël. J'ai eu la chance d'aller en Israël avec un groupe de députés. Là, ça fait au début de mon mandat, en 2008, de mémoire, ça a été marquant. Ben, tu sais, on a tout eu nos cours de catéchèse. Mm-hmm. Puis quand tu mesures puis tu comprends l'histoire de l'humanité, puis Israël, puis Bethléem, tu sais, la mer, puis tu sais, la mer au dos, la mer morte.
1: Oui. Mm-hmm.
2: Tu sais, quand tu dis la mer morte, t'es couché dans la mer morte, puis tu flottes parce que le taux de salinisation est à 30%, contrairement à la mer qui est à 3-4%. Fait que ça m'avait vraiment marqué. Puis des endroits là, de que t'as lu quand t'étais ticu pour tes cours à l'école. Puis Israël, c'est spécial. Puis il y avait le côté palestinien aussi qu'on avait été visité. Donc c'est toujours un pays ou des endroits où il y a beaucoup de tensions, mais à ces moments, ça se passait quand même bien. Puis ça m'a quand même marqué de visiter ce pays. Mm.
0: Dans la famille de François Bonnardel, est-ce qu'il y a des traditions estivales spéciales?
2: Pas vraiment.
0: Non?
2: Pas vraiment. On essaie de se voir. La famille rétrécit, les tremblés de Métabetchouane, les matantes, mon oncle, tout le monde vieillit. Hein? Uh-huh. Donc on essaie de se voir. Il y a eu un party de famille, là, voilà, 2-3 semaines, on n'a pas pu y être, là, mais on s'est envoyé des petits mots. Mais oui... C'est plus Noël. Les tremblés de Noël, là, c'est certain que ma mère nous mettait sur le train. Puis on partait du train centre-ville de Montréal. On était haut comme ça. Puis ma mère me disait, OK, là, les enfants, vous allez dormir toute la nuit parce que le train arrivait à Chambord. Puis là, je vois encore mon grand-père arriver dans les tempêtes de neige avec le char qui mesurait 36 pieds de long. Puis tu disais, ça se peut pas, on couche dans la valise là-dedans. Puis là, écoute, j'ai des images, je suis complètement folle de voir mon grand-père arriver, tempête de neige. Le train avait voyagé toute la nuit. Puis là, t'embarques dans le char. Puis là, ben, écoute, moi, ticu, les fêtes de Noël, puis du jour de l'an, c'était le party à tous les jours. Mmh. On passait 13 jours, 14 jours, 12 jours, puis c'était le party à tous les jours pendant 12 jours. Hey. C'était les tremblés de Métabetchouane.
0: Fait que tu revenais à l'école, t'étais claqué bien.
2: Claqué, tu dis? Non, mais là, tu sais, tous les enfants, on était une maudite gang, on était peut-être une quarantaine. Ma mère, c'était 12 frères, 12 sœurs. Hey.

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4: Il est maintenant 5h01. Allons-y avec les infos. Premièrement, Florence, il y a encore de nouveaux détails qui sont sortis concernant l'arrestation de Philippe Benoit.
5: Oui, puis...
4: Ah, excuse-moi, je n'ai pas ouvert le bon micro.
5: Test 1, 2. Oui. Donc, parfait, puisqu'il a comparu aujourd'hui de son lit d'hôpital. Donc, on parle d'un meurtre survenu dans un contexte de séquestration, alors considéré comme du premier degré, même si ça n'a pas été prémédité. Si le meurtre se produit dans un contexte de séquestration, on parle quand même de premier degré. C'est ce qu'on a, son avocat dit un petit peu plus tôt aujourd'hui. Donc, je rappelle, le fugitif Philippe Benoit, âgé de 41 ans, est soupçonné d'avoir assassiné son fils à Shawinigan, a été atteint par au moins une balle tirée par un policier lors de son arrestation hier à Lac-Veillette en Mauricie. C'est également une information qu'on a pu apprendre aujourd'hui. Dans un courriel envoyé à la presse canadienne, le Bureau des enquêtes indépendantes a confirmé avoir déclenché une enquête à la suite de cette intervention policière. Le communiqué officiel transmis plus tard aujourd'hui par le BEI précise que Philippe Benoit a pris la fuite lorsque les policiers l'ont localisé après avoir reçu une information du public. Donc, c'est à ce moment qu'il a été atteint par balle. Les policiers lui ont alors prodigué les premiers soins avant qu'il ne soit transporté à l'hôpital. À l'échelle locale, une nouvelle à Granby. À la fin du mois d'août, le bistrot Kabzak sur la rue principale fermera ses portes, mais seulement pendant quelques semaines, parce qu'il réouvrira à l'automne, mais sous une nouvelle formule, un café européen et bar à vin de quartier. Jason Kabzak, chef et propriétaire du bistrot, nous explique sa vision pour ce nouveau lieu.
6: Qu'est-ce qu'on vise, c'est vraiment le côté café, mais style d'Europe, qu'on va avoir des bonnes cafés bien faites, vraiment le côté third wave, des cafés soigneux, des cafés d'origine, autant qu'on va travailler tout ce qui est pâtisserie maison, des tapas, avoir un grand sélection des vins au verre, qu'on veut vraiment offrir le monde un pause dans la journée. Pas juste nécessairement manger, prendre un café, c'est vraiment de relaxer, décontracter pendant la journée.
5: Le restaurateur d'origine polonaise précise également qu'il y aura toujours une touche de sa culture dans les produits qui y seront servis. Et ça pourrait vous concerner si vous comptiez vous envoler prochainement avec WestJet. Le syndicat qui représente 4400 agents de bord de WestJet a déposé un préavis de grève de 72 heures la nuit dernière. Donc, à moins qu'une entente soit conclue d'ici là, les agents pourront donc débrayer dans la nuit de samedi à dimanche et certains vols pourraient commencer à être annulés dès vendredi.

0: VietJet avait déjà mis en place une politique permettant aux passagers dont les vols sont prévus entre le 30 juillet et le 4 août d'effectuer un changement unique ou d'annuler leur vol sans frais. Alors voilà l'essentiel de vos infos. 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
2: On est donc rendu au sport. Vous mentionnez dans le domaine du sport que demain, on vous le rappelle, c'est la soirée familiale à l'autodrome Green Bay. Il y a des jeux gonflants pour les petits, mascottes, des cadeaux et il y a 2$ par billet qui seront remis à Le Camp pour justement soutenir la jeunesse. L'opposition mondiale pour le projet du président de la FIFA qui vise à céder une partie des recettes de la Coupe du Monde à des investisseurs privés, ben ça fait pas l'unanimité et c'est le cas entre autres de 55 pays européens qui ont menacé aujourd'hui de boycotter la prochaine Coupe du Monde.
3: Et pour ce soir et cette nuit, ce sera de la pluie, 60% attendu avec 16 degrés. Demain, ben 40% de possibilité d'averse toujours en journée, mais tout ça avec un mix de soleil et de nuages aussi. Et rapidement pour le week-end, samedi, ce sera une alternance de soleil et de nuages et dimanche, de la pluie, on a présentement 23 sur la région.
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2: OK, aujourd'hui, c'est un méga-hit qui va nous ramener premièrement en 1964. Mais la toune a connu du succès seulement en 1981. Puis il y en a un qui a été chanceux parce qu'il n'avait jamais connu de succès avec ses chansons. Parce qu'il l'a sorti en 64 avec une autre chanteuse, puis ça n'a pas levé du tout. La première version était celle-ci, Gloria Jones.

0: Fait que cette version-là a marché un peu, mais pas tant que ça. Mais en 1981, par exemple, il y a un duo britannique qui a dit « On va leur faire. » Et là, on a fait des sous. Soft Cell avec Tainted Love.
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0: Américain avec Mexico dans le retour M105, édition spéciale, discussion autour d'un hot dog avec François Bonnardel. Et là, ben, on va jaser de spectacle, François.
1: Mm-hmm. Est-ce qu'il y en a un dont tu te souviens que tu dis, hey, ça, c'était un de mes meilleurs shows à vie?
2: Je vous ai parlé tantôt de Céline.
1: Oui.
0: Ouais.
2: Fait que, veux pas, je suis un de ceux qui a vu Céline à Las Vegas.
1: Ah oui? Chanceux, ouais. Mon Dieu.
2: Ouais. Il y a bien des années quand même. Elle avait sa résidence à Vegas.
1: Oui. Mm-hmm.
2: Donc, elle a fait des shows pendant un certain nombre d'années. Puis, on avait eu la chance d'aller la voir là-bas. Ça avait été grandiose. Un beau spectacle, sincèrement. Là. C'est Céline. Qu'on le veuille ou non, c'est notre plus grand artiste.
0: Est-ce que tu l'avais vu, C'est plein d'Abraham à Québec aussi? Ou...
2: Non. Mais je suis allé, j'ai accompagné ma belle-fille une couple de fois au FEC, au Festival d'été de Québec, là, mais j'étais un petit peu en surveillance. d'écouter les chansons et tout ça. Là, donc, c'est ça. Non, mais. Puis il y a le Festival de la chanson de Granby, mais qui s'en vient. Là, ouais. J'ai tout le monde à venir faire un tour cet été encore une fois. Là.
1: Mm.
0: Puis le show qui t'a le plus marqué, donc, c'est un show de Céline.
2: Oui, tout à fait, vraiment. Ouais, non, ça a été un beau moment. Puis là, ben, pour ceux qui ont la chance d'aller la voir, elle va être à Paris.
1: Oui.
0: Ouais.
2: Au mois de septembre prochain.
0: Donc, t'as bien dit la chance, hein, parce que...
2: Oui, je dis la chance parce que je me suis amusé à aller voir, pas même un billet d'avion, Montréal-Paris, avec la situation d'Orval, présentement, c'est compliqué. Puis la chance, le prix des billets, ben ouais. Voilà, si vous voulez... On joue 1500$, 1000$, je pense, du billet. On a fait comme ça, là.
0: Puis il y en avait pas.
2: Puis la revente, puis il n'y en a pas.
0: Il n'y en avait pas.
2: C'est ça. Donc, puis la revente, ben, c'est complètement ridicule. Mais ça reste Céline.
0: Mm-hmm. Est-ce que tu l'aimes depuis le début de sa carrière, Céline Dion?
2: Oui, ouais. Même si, tu sais, là, certains, Céline, c'est Céline. Mais uh-huh. Céline, Caroline, quand tu regardes sa carrière...
0: Ah, c'est fort.
2: C'est mondial, là. C'est mondial. Là. On a juste à se souvenir le Titanic, là. La tune du Titanic. On a beau rigoler, là, mais ça a été une tune qui a joué pendant... Puis qui joue encore énormément.
0: Mm-hmm.
2: Puis ceux qui se souviennent des Jeux de Paris, je vous en ai parlé tantôt, oui. Là, quand elle a chanté Piaf, là, de mémoire. Là,
1: Edith Piaf, ouais. C'est...
0: L'hymne à l'amour.
2: L'hymne à l'amour. C'était... Écoute, à l'ampleurer, là. À l'ampleurer, là. C'était magique.
1: Mais comme, surtout le contexte de sa maladie, puis tout ça.
2: Et voilà. Puis les images, la Tour Eiffel, là, c'était magique, là, de l'avoir chanté Piaf. Puis. Fait que oui, je suis chauvin.
0: Et tu fais bien, puis entre autres, tu parlais tantôt de la chanson du Titanic. Mais l'auteur de la toune musicale, au départ, voulait pas de parole.
1: Ah oui?
2: C'est vrai, hein, oui. Hein?
0: Ouais. Puis quand il a entendu Céline chanter dessus, il s'est dit, oh wow, on tient quelque chose.
2: Non, mais écoute, Titanic, là, et le film, tout le monde a vu le Titanic, ça joue encore aujourd'hui, puis c'est un classique, un grand classique du cinéma, puis la chanson de Céline, ben ça vient avec.
0: Et maintenant qu'on te parle de festival, là, t'as parlé du Festival d'été de Québec, t'as parlé de celui qui s'en vient chez nous, le Festival international de la chanson de Granby. Y a-t-il un autre festival qui t'a marqué dans ta vie?
2: Ben sincèrement, j'étais pas un de ceux qui se promène comme vous autres là, à gauche et à droite d'un festival un peu partout. Moi, c'est le festival de voitures anciennes.
0: Non, mais t'allais à ça en Floride, toi.
2: Je fais des fans. Ouais, non, mais c'est ça. Mais là, c'est en fin de semaine, j'invite les gens aussi à partir de demain à aller au festival. C'est le plus gros festival de voitures anciennes. Mm-hmm. Pas juste au Québec, tout le monde.
0: Au Canada.
2: C'est au Canada.
1: Ouais.
2: On est vraiment, vraiment, vraiment chanceux d'avoir ce festival ici là, qui attire en moyenne 15, 20 000, 25 000, 30 000 personnes année après année. Et moi, je me fais toujours... J'adore les autos. Là. Je viens d'un monde de garagistes. Donc, c'est sûr que quand je vais faire un tour là, je suis toujours émerveillé comme un petit cul là, qui arrive là le vendredi puis qui regarde les nouveautés puis les nouvelles voitures.
1: Oui.
2: Quand je dis nouvelles voitures, c'est les nouvelles que j'ai pas vues dans les dernières années parce qu'il y en a qui reviennent année après année. Donc, c'est toujours un beau petit trip pour moi d'être là puis de choisir ma belle voiture du week-end puis lui donner son trophée le vendredi après-midi, le dimanche après-midi. Là.
0: Okay, on va faire du pouce là-dessus. Char de tes rêves, ce serait quoi?
2: Aïe. Char de mes rêves, ça dépend. Je trippe quand même voiture ancienne, mais c'est certain que Ferrari reste pour moi l'image de marque du petit cul qui était en Italie des fois avec son père puis qui voyait les autos italiennes. Je suis toujours resté un peu marqué par Ferrari, Ducati pour les motos, tout ce qui est le rouge, c'est Ferrari. Mais c'est certain que du côté américain, les vieilles, les voitures anciennes, ça m'a toujours fait triper aussi. Puis j'ai plein de modèles là, que j'adore. J'ai eu un Monte Carlo SS quand j'étais plus jeune.
0: Ah, ça c'était beau dans les années 80.
2: Avec le petit aileron, ça allait
0: dans
2: l'arrière.
0: C'était
2: vraiment des belles voitures, donc c'est belle fun pour moi.
0: Ben François, tu restes avec nous?
2: Oui.
0: Un dernier bloc tantôt et on poursuit la musique, nous, dans 2 minutes.
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0: C'est Fred dans le retour M105 avec Je veux, alors qu'il est 17h29 minutes. François Bonnardel est notre invité dans l'édition spéciale du retour. J'apporte le hot dog.
1: Ça fait quoi, trois fois que tu l'as
0: pas? Discussion autour de
1: discussion autour. Puis justement, comme on mangeait des hot dogs aujourd'hui, ben on va parler de bouffe, François. Alors un petit peu de qu'est-ce que toi, estivalement, qu'est-ce que tu aimes? Par exemple, ton plat incontournable de l'été, c'est quoi?
2: Oh mon Dieu, c'est sûr que moi, je suis un gars de pizza.
1: Oui.
2: Tu sais que la pizza, hein, dans le monde, c'est le menu le plus populaire, ou presque.
0: Donc, ah, celle-là.
2: J'adore, ouais. J'adore la pizza. Mais comme je vous l'ai dit tantôt, j'adore être le master du barbecue. donc brochette, puis steak ou patate accompagnée aussi. Mais j'ai fait pour la première fois, la deuxième fois cet été, un tomahawk.
1: Oh.
0: C'est quoi ça?
2: Un tomahawk, c'est un morceau de viande.
1: Avec le gros morceau d'os aussi.
2: C'est ça que dans le feu, directement. Donc, papier d'aluminium, ouais. Et tout ça, avec une cuisson assez spéciale. C'était sublime. Mm. Sublime. Donc, je vous invite à aller voir ça, tomahawk. Là. C'est un morceau de viande quand même qui coûte peut-être une cinquantaine, une soixantaine de dollars, mais c'est bon pour deux, trois personnes assez facilement. Puis, vous pouvez en avoir un très, très gros pour quatre, cinq, six personnes.
0: Puis, on a su que tu lances un livre bientôt, Les
2: recettes de Bonnardel. Non, ça arrivera pas.
0: Ça arrive en plus. C'est très bon.
2: Non, c'est correct. Effacez ça.
0: T'es-tu un burger? Un hamburger plutôt ou hot dog?
2: Ah mon Dieu. Ben, non, hot dog. Ouais. Hot dog, mais hamburger, j'aime ça aussi. Mais hot dog.
1: Puis dans ton hot dog, tu mets quoi?
2: On le reste pas un oignon. Puis un petit peu de chou.
1: Mais on
2: n'avait
1: pas de chou.
2: Ouais, un petit peu de chou. Ah,
0: oh,
2: ouais, ouais.
0: C'est
2: spécial.
0: Il y a un méga débat actuellement sur la planète. Mm-hmm. Est-ce qu'un hot dog, c'est un sandwich?
2: Jamais.
1: Ah non? Pourquoi? Non?
2: Même ça, mais c'est pas un sandwich.
0: Il y a
2: un morceau de viande, deux pains, un morceau de pain.
1: Ouais. C'est une classe au-dessus?
2: C'est qui a défini ça, un sandwich? C'est qui a dit ça?
0: C'est britannique, hein, tu
2: vois. Ah, pour vrai? Non, mais là, okay, on s'en fout des British. C'est bon. Non, un hot dog, ça reste un hot dog. On appelle un sandwich chien chaud.
0: Ouais, c'est ça. En français, c'est un chien chaud.
2: Chien chaud, ouais, c'est ça. Non, on va regarder hot dog.
0: Avant de te laisser aller, t'es allé d'une grosse décision qui a été annoncée il y a quoi, trois semaines maintenant? Ça fait à peu près trois semaines. Comment on se sent maintenant? Comment tu te sens d'avoir dit, c'est OK, la politique est derrière moi?
2: Oui, je me sens un peu bizarre. Comme je l'ai mentionné, pendant des semaines, le matin c'était oui, le lendemain c'était non. Puis ça a été une décision extrêmement, extrêmement difficile pour moi parce que j'ai adoré se faire ce boulot pendant presque 20 ans, d'avoir la confiance des grands biens. Puis c'est une coupure tranquillement qui se fait. C'est une coupure qui va se faire jusqu'à l'élection du 5 octobre. Puis je serai ministre jusqu'à temps que le nouveau conseil des ministres soit nommé. Mais quel privilège que j'ai eu pendant ces 20 dernières années. Ça n'a pas toujours été facile, ça n'a pas été parfait, mais ça a été un maudit beau trip.
0: Mm. Et on te souhaite quoi pour la suite? À partir du début novembre, qu'est-ce qu'on souhaite?
2: La pêche, un barbecue. Non,
0: un livre de recettes, une émission de télé sur la cuisine.
2: Ouais, je fais des fans. Non, mais un peu de repos. Ma blonde me dit, je mute pas de voir travailler le 6 octobre au matin. Tu vas prendre un peu de repos. J'ai dit, OK, le 8. C'est correct, le 8 octobre. Non, mais c'est ça. Ça va être bizarre parce que quand les gens me disent, ah, t'es à la retraite, ouais, la retraite de la vie politique, mais pas la retraite comme telle. J'ai encore le goût de travailler. Je suis en forme, puis faire profiter de mon expérience à certains, ça pourrait être le fun aussi. Donc, on verra.
0: Une histoire à suivre.
2: Ouais. On va peut-être se reparler.
0: Merci en tout cas pour tout ce que tu as fait pour la région.
2: Ça fait plaisir.
0: Tu as fait pour le Québec. Ça n'a pas été évident tout le temps.
2: Non, mais il y a eu plus de beaux que de mauvais, ouais. Ouais. Plus de beaux que de mauvais.
0: C'était le fun de t'avoir en tout cas.
1: Ouais.
0: Vraiment
2: très plaisir.
0: Temps. À la prochaine, François.
2: Salut.
0: Allons-y avec les infos.
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0: 5h33 minutes, Info M105, Florence, on t'écoute.
4: Oui, on revient sur ce préavis de grève. Donc, le syndicat qui représente 4400 agents de bord de WestJet qui a déposé un préavis de grève de 72 heures la nuit dernière. À moins qu'une entente soit conclue d'ici là, les agents de bord pourront donc débrayer dans la nuit de samedi à dimanche. Certains vols pourraient commencer à être annulés dès vendredi. WestJet avait déjà mis en place une politique permettant aux passagers dont les vols sont prévus entre le 30 juillet et le 4 août d'effectuer justement un changement unique ou d'annuler leur vol sans frais. WestJet, je le rappelle, est la deuxième plus importante compagnie aérienne du Canada. Elle offre chaque jour environ 600 vols et transporte parfois plus de 70 000 passagers par jour. Donc, ça pourrait être une grève qui pourrait affecter plusieurs personnes. À l'échelle locale maintenant, l'eau potable de Cowansville contient-elle des pesticides? Donc, c'est la question que se pose le comité vert de Cowansville et le comité de sauvegarde du bassin versant du lac d'Avignon qui s'unissent ensemble pour financer des tests d'eau potable. C'est dans le cadre d'une campagne qui est menée par Vigilance OGM à Cowansville. Donc, une campagne qui va permettre à des tests d'être réalisés et d'évaluer justement si l'eau consommée par les habitants de la région contient des pesticides. Selon leurs premières analyses, plusieurs municipalités du Québec affichent malheureusement des taux de pesticides qui sont supérieurs aux normes européennes dans leur eau potable. On va écouter Jonathan Mayotte, président du comité de sauvegarde du bassin versant du lac d'Avignon, sur ses attentes envers la ville une fois les résultats dévoilés.
5: Moi, je pense qu'il y aura, une prise de position évidente sur la qualité de l'eau, le travail qui est fait, et savoir est-ce que c'est un qu'est-ce qui manque justement pour traiter le tout. S'il y a vraiment quelque chose dans l'eau qui est dangereux pour les citoyens, j'ai l'impression qu'on va prendre action, mais c'est toujours une question de où est-ce que le financement va provenir.
4: Selon Vigilance OGM, les municipalités peinent à filtrer tous les polluants et le coût de traitement est vraiment un enjeu puisqu'ils sont généralement astronomiques. Restons toujours à l'échelle locale, le plateau de travail Le Tremplin, un programme des services spécialisés professionnels en déficience intellectuelle et troubles du spectre de l'autisme de Santé Québec Estrie CHUS. C'est associé à l'entreprise L'Hyper afin d'offrir à des personnes vivant avec une déficience intellectuelle ou un trouble du spectre de l'autisme une expérience de travail adaptée à leurs capacités. Donc, le plateau collabore également avec plusieurs entreprises et organismes de la région. On peut penser notamment à Cascade, Keurig, Dr Pepper aussi. On va écouter Manon Sanschagrin, qui est chef de service des services spécialisés professionnels de Santé Québec Estrie, qui explique les objectifs de cette initiative pour ses participants.
6: Exactement. Donc, ce projet-là, c'est pour permettre à nos usagers qui ont comme projet de vie de développer leur autonomie, leur habileté au travail, de vivre des expériences réelles avec des vraies tâches reliées au travail. Donc, on va utiliser comme levier, au lieu d'utiliser des fausses tâches, des vraies tâches pour leur permettre d'apprendre à évoluer, là, à augmenter leur autonomie.
4: Alors, pour vous donner un exemple concret de tâches qui pourraient être réalisées, chez l'Hyper, les participants effectuent des sous-assemblages qui sont ensuite intégrés aux fenêtres préfabriquées par l'entreprise. Ils bénéficient tout au long du parcours d'un accompagnement, d'une équipe d'intervenants spécialisés qui favorise justement le développement de leurs compétences ensuite transférables sur le réel marché du travail. Alors, voilà l'essentiel de vos infos. Détails, autres nouvelles, comme d'habitude, au m105.ca.
0: C'est cool comme initiative.
4: C'est vraiment une initiative, c'est du concret. Wow. J'ai discuté longuement avec Mme Sanschagrin, puis ça fait quand même 2 ans qu'elle est en place, cette initiative-là. Mmh. Et on voit un impact réel. Il y a eu des gens qui se sont intégrés par la suite sur le marché du travail.
0: Bravo, en tout cas. Demain, c'est la soirée familiale, l'autodrome Green Bay, des jeux gonflables, mascottes des courses aussi. Il y a 2 $ par billet qui est vendu, évidemment, qui sont remis à Lucas. Il y a l'opposition mondiale au projet du président de la FIFA qui vise à céder, on vous le rappelle, si vous le savez pas, une partie des recettes de la Coupe du Monde à des investisseurs privés, dont certains amis de Donald Trump, important de le mentionner. Et là-dessus, t'as 55 pays européens qui ont dit c'est bien beau, mais nous autres, on va boycotter la prochaine Coupe du Monde, donc probablement que ça n'arrivera pas. Au tennis, Denis Shapovalov a gagné son match aujourd'hui de 2e tour. C'est au tournoi de Los Cabos, c'est au Mexique. Et les guerriers juniors élites sont en action ce soir, mais ils sont pas ici. Ils sont à Longueuil à 19h30.
4: On attend 60% de possibilités d'averse pour ce soir et cette nuit avec 16 degrés. On a présentement 23. 105.

avec Émilie, on reste à Granby, on fait des activités extérieures. Et en fin de semaine, c'est la journée des fleurs coupées du Québec. On va en parler avec Chantal Brasseur de Pensée Fleurs, ferme florale à Shefford.

0: C'est la voix de Sam Smith avec le DJ Calvin Harris Premises. Dans le retour, M105, 17h45. On va regarder un peu ce qui s'en vient en météo, parce que souvent, la vraie de vraie météo pour le week-end, c'est celle qu'on a à partir de 15h45, le jeudi. Ça, c'est important de vous le dire. Si vous voulez vraiment savoir à quoi va ressembler la fin de semaine, la plupart du temps, c'est là qu'on se trompe le moins. Fait qu'on va regarder ça ensemble. Entre autres, ce soir, cette nuit, il y a des nuages. Le minimum est prévu à 16. Demain, c'est 27 degrés avec de faibles possibilités d'averse. Jusqu'à présent, samedi, c'est bien, alternant soleil nuages, maximum de 28. Et dimanche, ben, ça se pourrait qu'il mouille avec un maximum de 25, mais c'est quand même loin, ça pourrait changer. 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La chanson de l'été, parce que c'est la tune de la Coupe du Monde, est à venir tantôt. Je parle de Die Die.
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I knew it, I knew you. C'est Taylor Swift. Dans le retour M105, une petite dernière pour la route, hein? Puis après ça, on embarque dans notre soirée M105. Avant, évidemment, comme il est presque 18, ce sera le moment de s'informer. C'est Florence et Quina qui va s'en occuper. Et comme musique, bon, on va présenter, même sous la... Vous la connaissez, voici toujours les vacances.

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7: Ici Florence Aquilina et voici vos infos M105. L'eau potable de Cowansville contient-elle des pesticides? C'est la question que se pose le comité vert de Cowansville et le comité de sauvegarde du bassin versant du lac d'Avignon qui s'unissent ensemble pour financer des tests d'eau potable. Alors, organisé par Vigilance OGM à Cowansville dans le cadre de sa campagne Eau 2026, ces tests permettront d'évaluer si l'eau consommée par les habitants de la région contient des pesticides. Selon leurs premières analyses, plusieurs municipalités du Québec affichent bel et bien des taux de pesticides supérieurs aux normes européennes dans leur eau potable. Selon Vigilance OGM, les municipalités peinent à filtrer tous les polluants et le coût des traitements est astronomique. À l'échelle nationale, en terminant, le syndicat qui représente 4400 agents de bord de WestJet a déposé un préavis, oui, de grève de 72 heures la nuit dernière. Alors, à moins qu'une entente soit conclue d'ici là, les agents de bord pourront donc débrayer dans la nuit de samedi à dimanche. Certains vols pourraient commencer à être annulés dès vendredi. WestJet, qui avait déjà mis en place une politique permettant aux passagers dont les vols sont prévus entre le 30 juillet et le 4 août d'effectuer un changement unique ou d'annuler leur vol sans frais. WestJet, je le rappelle en terminant, est la deuxième plus importante compagnie aérienne du Canada. Elle offre chaque jour d'ailleurs environ 600 vols et transporte parfois plus de 70 000 passagers par jour. Ça pourrait donc être une grève qui affecte plusieurs personnes. Alors voilà, c'était l'essentiel de vos infos. Détails, autres nouvelles au m105.ca.
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9: C'est fou comme les journées et les semaines passent vite. Déjà, notre dernière soirée M105 de la semaine. Déjà aussi l'avant-dernière journée du mois de juillet qui se complète. Hey, bienvenue dans notre soirée M105. On est parti comme ça. Jusqu'à 20, comme ça se passe du lundi au jeudi inclusivement. On a les Black Eyed Peas qui seront tantôt. Il y a Ellie Goulding qui viendra faire son tour. Je vois plus loin aussi Charlie Puth, Jennifer Lopez, Glass Animals, excellente tune, la chanson Heat Waves. Ça, c'est plus loin un peu. Et on commence ça avec l'un des gros succès de cet excellent auteur, compositeur, interprète, Hozier, qui est là avec Too Sweet.

0: En fin de semaine, l'événement le plus coloré de la Haute-Yamaska, Hébron-Missisquoi, revient. Couleurs urbaines qui nous convient. Nouvel emplacement cette année, hein, c'est au parc Avery. Ça commence demain jusqu'à dimanche inclusivement. Au total, c'est 70 artistes et plus en art visuel qui y seront pour vous offrir leurs œuvres dans différents médiums. Évidemment, il y a de la peinture, de la photo, de la sculpture, name it finalement. Vous voulez connaître la programmation au complet? Qui sont ces artistes qui vont vous émerveiller? Allez faire un tour sur le site internet qui s'appelle couleursurbaines.org. Vous l'avez entendu, c'est au pluriel, mais je répète tout ça, couleursurbaines.org. Et ça se passe beau temps, mauvais temps. Et d'ailleurs, concernant la température, je regardais ça tantôt, c'est quand même pas si pire pour la fin de semaine. T'sais, demain, il y a de faibles possibilités d'averse. Jusqu'à date samedi, c'est des nuages, mais confortable. Dimanche, il se pourrait qu'il y ait de la pluie intermittente, mais on s'entend-tu que dimanche, c'est assez loin quand même. Bref, belle sortie à faire avec toute la famille pour vous émerveiller en fin de semaine concernant Couleurs urbaines, invitation de M105 Radio qui vous tourne dans quelques minutes. Charlie Pouf.
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0: Info M105, elles sont à venir grâce à notre collègue Florence Aquilina qui vous attend tantôt après ça. Dernière heure déjà de notre soirée M105. Avec, entre autres, du Céline Dion, du Roxane Bruno, les Cowboys Fringants, Marc Dupré. En gros, c'est la crème francophone qu'on va vous tourner. Encore une fois, dans la prochaine heure. Mais avant d'entendre tout cela, vous mentionnez qu'il y a un beau show d'humour qui nous attend. C'est orchestré par la fondation de l'hôpital Brome-Missisquoi Perkins. Ça va se passer à la cidrerie Equinox de Farnham. Et pendant cette soirée d'humour, il y a Sylvain Larocque qui est la tête d'affiche. Il sera accompagné de Samuel Vitu-Lano Arsenault et Lauriane Lalonde. Et il y a de la bouffe. Il va y avoir du cidre aussi qui vous seront proposés pendant cette soirée-là. On parle de poutine incluse pour chaque billet qui est vendu. Il y a même une option sans gluten qui est offerte. Mais évidemment, il faut réserver d'avance. Pour avoir plus d'infos en même temps, à quelle heure, comment, quand, pourquoi, ben allez faire un tour sur leur site internet qui est fondationbmp.ca. Je répète ça, le fondationbmp.ca.
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1: Dernières informations concernant le fugitif Philippe Benoît et son arrestation. Alors, il a comparu aujourd'hui de son lit d'hôpital. Il est question d'un meurtre survenu dans un contexte de séquestration, alors considéré comme du premier degré, même si ce n'est pas un meurtre qui est prémédité. Je rappelle que le fugitif, âgé de 41 ans, est soupçonné d'avoir assassiné son fils à Shawinigan. Il a été atteint par au moins une balle tirée par un policier lors de son arrestation hier à Lac-Veillette en Mauricie. Qu'on a également appris aujourd'hui. D'ailleurs, dans un courriel envoyé à la presse canadienne, le Bureau des enquêtes indépendantes a confirmé avoir déclenché une enquête à la suite de cette intervention policière. Le communiqué officiel transmis plus tard aujourd'hui par le BEI précise que Philippe Benoît a pris la fuite lorsque les policiers l'ont localisé après avoir reçu une information du public et c'est à ce moment qu'il a été atteint par balle. Les policiers lui ont alors prodigué les premiers soins avant qu'il ne soit transporté à l'hôpital. 6 enquêteurs du BEI ont été chargés d'enquêter sur les circonstances de l'intervention. En terminant, le service de police de la ville de Québec a été appelé en renfort pour mener l'enquête criminelle. Et terminons à l'échelle locale. À la fin du mois d'août, le bistrot Cap-Zac fermera ses portes pendant quelques semaines à Granby et les rouvrira à l'automne sous une nouvelle formule, un café européen et bar à vin de quartier. Le restaurateur d'origine polonaise, Jason Cap-Zac, qui est chef et propriétaire du bistrot, précise également qu'il y aura toujours une touche de sa culture dans les produits qui seront servis. Il espère que ses centaines de clients réguliers fréquenteront tout autant ce nouvel établissement. Alors voilà, c'était l'essentiel de vos infos. Détails, autres nouvelles, comme d'habitude, au m105.ca.
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0: Ouais, l'air de rien, samedi, c'est déjà le 1er août. C'est fou, hein, comme ça va vite. 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En musique, dans quelques minutes, Ariane Moffat s'amène, Gabriel Fredette aussi, deux frères. Il y a Charlotte Cardin, Zaz un peu plus loin avec une de ses bonnes chansons, la toune Je veux, et encore plus.
1: Ici Nathalie Gauvin, mairesse de Saint-Alphonse-de-Grimby. Je vous souhaite un été rempli de joie, de détente et de précieux moments en famille et entre amis. Que cette période soit pour vous l'occasion de créer de beaux souvenirs. Au plaisir de vous croiser au cours de l'été.
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0: C'est sur ces quelques notes de musique que j'en profite pour vous souhaiter une bonne fin de journée. Bon début de week-end et tout. Puis moi, ben, vous allez dire encore, ben oui, je repars encore en vacances. De retour, je pense que c'est aux alentours du 17 août prochain. Mais entre-temps, bien sûr, Lydia sera avec vous dans le retour M105 avec toute l'équipe. Il y a aussi Florence qui s'en vient, qui part en vacances une semaine. Bref, j'aurai le plaisir de revenir, de vous jaser, de vous tourner de la musique le 17 août prochain. Alors, bye! Si vous tombez en vacances, vous autres aussi, ben je vous invite à en profiter. Pour les autres, on garde le moral. La vie est belle quand même. Bye!
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